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1: Bonjour à tous, voici ce que l'on surveille pour vous dans l'actualité. En raison de la fermeture partielle du pont Honoré-Mercier en direction de Montréal, le péage sur l'autoroute 30 en direction ouest est suspendu durant l'heure de pointe matinale. L'inflation aux États-Unis a poursuivi son accélération au mois de septembre et Netflix va licencier 6 % de ses effectifs. Au sport, défaite du Canadien contre les Capitals. Plus de détails et d'autres nouvelles dans une trentaine de minutes.
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1: Les prévisions du temps pour Montréal et la grande région métropolitaine aujourd'hui, jeudi. C'est un ciel généralement ensoleillé. On prévoit atteindre aujourd'hui un maximum de 12 degrés. Le ciel va s'ennuager graduellement ce soir pour faire place à de la pluie qui devrait débuter en fin de nuit, minimum de 6 la nuit prochaine. C'est de la pluie donc qui est prévue pour la journée de vendredi avec un maximum de 14. Toutefois, on aura droit à un beau début de week-end. De samedi, ce sera ensoleillé, maximum de 7 degrés. Dimanche, on parle d'une alternance soleil-nuage, ça se réchauffe un peu, 14 degrés pour dimanche. Et enfin, le début de la semaine prochaine devrait être sous le soleil avec un maximum de 16. CNV Météo à la 30e minute de l'heure.
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1: Bonjour à tous, bon jeudi, c'est Louis Martin-Nichols, bienvenue à notre antenne. Les automobilistes touchés par la fermeture partielle du pont Honoré-Mercier en direction de Montréal auront une option pour leur faciliter la vie à compter d'aujourd'hui. Le péage sur l'autoroute 30 en direction ouest sera suspendu durant l'heure de pointe matinale, soit de 5h30 à 9h30. Cette mesure d'atténuation vise à pallier la fermeture de la voie de gauche du pont Mercier en direction de Montréal, en vigueur depuis mardi. La découverte d'une fissure sur une poutre d'acier du pont constatée lors de travaux d'entretien a forcé cette fermeture pour une durée indéterminée. Politique fédérale maintenant, on apprend qu'Ottawa a interrompu le processus d'achat de 16 appareils Black Hawks américains qui devaient servir à moderniser la flotte d'hélicoptères utilisée par les troupes d'élite, selon des informations qui ont été obtenues par Radio-Canada et CBC. Ces appareils sont fabriqués par une filiale du géant militaire américain Lockheed Martin. La décision de suspendre ces projets d'achat militaire est liée aux tensions commerciales et diplomatiques avec l'administration du gouvernement Trump à Washington. C'est ce qu'indiquent plusieurs sources au sein du gouvernement. Netflix prévoit de licencier 6% de ses effectifs, ce qui représente près de 1000 postes, dans le cadre de changements organisationnels de grande envergure menés par le géant américain de la diffusion en continu. La direction a annoncé ses suppressions d'emplois hier dans une note adressée aux employés, en précisant que les équipes chargées des produits, de la technologie, des affaires juridiques et des ressources humaines seraient les plus touchées par les pertes d'emplois. L'inflation aux États-Unis a poursuivi son accélération au mois de septembre avec une hausse des prix de 3,7% sur un an, surtout en raison de la hausse des prix de l'énergie, selon les données officielles publiées mercredi. Sur un mois, l'indice des prix à la consommation a montré la même trajectoire avec une hausse de 0,6% contre 0,4% au mois d'août, ce qui est conforme toutefois aux prévisions des analystes selon le consensus publié par MarketWatch. Et finalement, une médecin de famille a été suspendue de ses activités professionnelles pour une période de 3 mois et demi pour avoir accédé sans justification à des informations médicales de 2 citoyens de la région de Lévis. Devant le conseil de discipline du Collège des médecins du Québec, Marie-Ève Dubois a reconnu sa culpabilité à 3 chefs d'accusation, indique la décision disciplinaire rendue le 30 septembre dernier. Et au sport, défaite du Canadien de Montréal hier face aux Capitals de Washington. Voilà ce qui complète notre bulletin d'information, les manchettes CNV à la 45e minute de l'heure.
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0: D'abord, au hockey dans la Ligue nationale, le Canadien de Montréal s'est incliné hier face aux Capitals de Washington. Le prochain match du Canadien aura maintenant lieu samedi soir au Centre Bell, l'équipe qui va affronter samedi les Sabres de Buffalo. Parmi les matchs à surveiller ce soir, Seattle joue contre Tampa Bay, les Canucks de Vancouver vont croiser le fer contre les Panthers de la Floride, les Islanders de New York affrontent Ottawa, enfin Buffalo joue contre les Maple Leafs de Toronto et les Rangers de New York font face aux Devils du New Jersey. Au baseball, Tampa Bay affronte Cleveland cet après-midi à compter de 13h et ce soir 20h, il y a match entre Milwaukee et les Dodgers de Los Angeles. Dans la NFL, à 20h15 ce soir, joue Seattle contre Denver. 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
1: 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Bonjour à tous, voici ce que l'on surveille pour vous dans l'actualité. En raison de la fermeture partielle du pont Honoré-Mercier en direction de Montréal, le péage sur l'autoroute 30 en direction ouest est suspendu durant l'heure de pointe matinale. L'inflation aux États-Unis a poursuivi son accélération au mois de septembre et Netflix va licencier 6 % de ses effectifs. Au sport, défaite du Canadien contre les Capitals. Plus détaillé d'autres nouvelles dans une trentaine de minutes.
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3: Les prévisions du temps pour Montréal et la grande région métropolitaine aujourd'hui, jeudi, c'est un ciel généralement ensoleillé. On prévoit atteindre aujourd'hui un maximum de 12 degrés. Le ciel va s'ennuager graduellement ce soir pour faire place à de la pluie qui devrait débuter en fin de nuit, minimum de 6 la nuit prochaine. C'est de la pluie donc qui est prévue pour la journée de vendredi avec un maximum de 14. Toutefois, on aura droit à un beau début de week-end. De samedi, ce sera ensoleillé, maximum de 7 degrés. Dimanche, on parle d'une alternance soleil-nuage, ça se réchauffe un peu, 14 degrés pour dimanche. Et enfin, le début de la semaine prochaine devrait être sous le soleil avec un maximum de 16. CNV Météo à la 30e minute de l'heure.
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3: Allô tout le monde, bon jeudi 15 octobre. Déjà, on est à la mi-octobre. Ça va vite, ça lâche pas. Stéphane Ducharme avec vous jusqu'à 8h30 ce matin. Merci d'avoir choisi CNV, la radio numérique, le 940 Montréal. Présentement à l'extérieur, 5 degrés. On prévoit pour la journée 12, généralement ensoleillé. Ça va faire du bien parce que toute la semaine, il n'y a plus. Là, on va avoir un petit répit pour aujourd'hui, mais ça reprend de plus belle demain vendredi. Mais pour le week-end, soleil, pas chaud, mais soleil pour samedi et dimanche. Présentement, sur nos routes déjà à cette heure-ci, pour la 15 direction sud, ça refoule à Blainville, pas loin de Saint-Janvier, là, jusqu'au territoire de Laval au ralenti. Pour la 13 vers Montréal, bon là, il y a un problème, là, la 640 voie de fermée pour aller emprunter la 13, donc il y a sûrement un détour à faire là. Je vais essayer d'avoir d'autres détails dans quelques minutes. Voie de service de la 440 pour emprunter la 15, ça va. Métropolitaine, c'est depuis la Cordère, le tunnel. On est à Place Versailles. Et là, les gens qui vont emprunter, en fait, voyons, je vais-tu le dire? Je vais l'avoir. Pont-Mercier. Ah, voilà, Pont-Mercier. Là, il y a eu une fissure de 14 cm. Là, il y a une voie de fermée. Si vous avez le temps, prenez une autre alternative pour vous rendre à Montréal si vous êtes des gens de Châteauguay, des gens de la Rive-Sud. Alors, mes invités ce matin, 6h45, on jasera psychologie avec Sylvie Pépin. 7h15, on revient sur le match, malheureusement, que le Canadien a manqué sa shot, comme on dit hier. On en parle avec le coach Jean Perron. 7h30, on parle avec Michel Bureau. 7h45, nouvelle chronique. Ici même, au 9h40, chronique service d'Arbre Leclerc. Et à 8h, Martin Simon. On parlera de Grand Prix avec F1 Podcast. Donc, voici notre menu matinal en ce beau jeudi 15 octobre, 6h35. On débute ça avec CCR, Bad Moon Rising.

du côté de la météo pour aujourd'hui. Ah, ben généralement ensoleillé avec un maximum de 12, c'est la bonne nouvelle pour aujourd'hui. Ce soir et cette nuit, quelques nuages. Ennuagement vers minuit, suivi de pluie, avec des rafales de 40 au cours de la nuit, minimum de 6. Demain, vendredi, encore une fois, de la pluie, hauteur prévue de 15 à 25 mm, avec un maximum de 9. Et pour le week-end, samedi, ensoleillé, max de 6. Et dimanche, soleil, maximum de 14 degrés. Température normale de saison, 12 le jour, 3 la nuit. Le soleil se lèvera ce matin aux alentours de 7h10 et se couche ce soir à 18h09. Et présentement, le mercure est à 5 degrés.

6h41 minutes côté de la circulation ce matin pour les points chauds Laval, Couronne Nord. On débute avec vous pour la 15 direction sud depuis Blainville jusqu'à Boisbriand à la hauteur de la 640. C'est là que c'est le plus compliqué. Par la suite, pour le territoire de Laval, c'est au ralenti jusqu'à la métropolitaine. Pour la 13 direction sud, Fabreville, Saint-Dorothée, compliqué. Et là, évidemment, là, c'est pas facile de la 640 pour s'en venir sur la 13. Il y a des travaux de ce côté-là. La 19, ça s'installe déjà pour Laval. L'autoroute 440, ça va quand même relativement bien pour la métropole maintenant. Métropolitaine Ouest, je vous dirais, on est un peu avant boulevard P9 jusqu'entre les 215. On calcule un bon 40 minutes. Le boulevard P9 de Laval, ça va. L'autoroute Descaries, c'est la dizaine. Ville-Marie, un peu plus nombreux également ce matin. Pour la 20, ça va bien pour l'instant. 640. Oh, ben là, 640 avec la 13, comme je vous disais, avec la voie de fermée. Donc, ça refoule de la 640 jusqu'à la 13. On y échappe pas, c'est au moins une bonne quinzaine de minutes. Les 25 Terrebonne, on touche la 640 et les traversées. Le pont de l'île aux Tourtes, ben les gens de Vaudreuil, pour entrer sur le pont, c'est une dizaine de minutes d'attente. Et les traversées de la rive sud maintenant. Bon, le tunnel, on est à la métropolitaine. Bon, merci. Comme je vous disais, il y a une voie de fermée vers Montréal, donc ça complique les choses. Il y a une fissure, on a pu voir ça dans les manchettes, fissure de 14 cm, alors c'est compliqué. Voie de fermée pour direction Montréal. Champlain, les gens de Brossard, pour rentrer à Montréal, on est à l'autoroute 30 et Jacques-Cartier, votre meilleur choix un peu avant, je vous dirais, boulevard Saint-Joseph. Et le prix moyen à la pompe sur la métropole, aux alentours de 1,93 $ pour le litre d'ordinaire. Et dans quelques minutes, on parle psychologie avec Sylvie Pépin. Pour l'instant, Claude Dubois, bébé, je joue la toune.

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1: Bonjour à tous, bon jeudi, c'est Louis Martin-Nichols, bienvenue à notre antenne. Les automobilistes touchés par la fermeture partielle du pont Honoré-Mercier en direction de Montréal auront une option pour leur faciliter la vie à compter d'aujourd'hui. Le péage sur l'autoroute 30 en direction ouest sera suspendu durant l'heure de pointe matinale, soit de 5h30 à 9h30. Cette mesure d'atténuation vise à pallier la fermeture de la voie de gauche du pont Mercier en direction de Montréal, en vigueur depuis mardi. La découverte d'une fissure sur une poutre d'acier du pont constatée lors de travaux d'entretien a forcé cette fermeture pour une durée indéterminée. Politique fédérale maintenant, on apprend qu'Ottawa a interrompu le processus d'achat de 16 appareils Black Hawk américains qui devaient servir à moderniser la flotte d'hélicoptères utilisée par les troupes d'élite, selon des informations qui ont été obtenues par Radio-Canada et CBC. Ces appareils sont fabriqués par une filiale du géant militaire américain Lockheed Martin. La décision de suspendre ces projets d'achat militaire est liée aux tensions commerciales et diplomatiques avec l'administration du gouvernement Trump à Washington. C'est ce qu'indiquent plusieurs sources au sein du gouvernement. Netflix prévoit de licencier 6 % de ses effectifs, ce qui représente près de 1000 postes, dans le cadre de changements organisationnels de grande envergure menés par le géant américain de la diffusion en continu. La direction a annoncé ses suppressions d'emplois hier dans une note adressée aux employés, en précisant que les équipes chargées des produits, de la technologie, des affaires juridiques et des ressources humaines seraient les plus touchées par les pertes d'emplois. L'inflation aux États-Unis a poursuivi son accélération au mois de septembre avec une hausse des prix de 3,7% sur un an, surtout en raison de la hausse des prix de l'énergie, selon les données officielles publiées mercredi. Sur un mois, l'indice des prix à la consommation a montré la même trajectoire avec une hausse de 0,6% contre 0,4% au mois d'août, ce qui est conforme toutefois aux prévisions des analystes selon le consensus publié par MarketWatch. Et finalement, une médecin de famille a été suspendue de ses activités professionnelles pour une période de 3 mois et demi pour avoir accédé sans justification à des informations médicales de 2 citoyens de la région de Lévis. Devant le conseil de discipline du Collège des médecins du Québec, Marie-Ève Dubois a reconnu sa culpabilité à 3 chefs d'accusation, indique la décision disciplinaire rendue le 30 septembre dernier. Et au sport, défaite du Canadien de Montréal hier face aux Capitals de Washington. Voilà ce qui complète notre bulletin d'information, les manchettes CNV à la 45e minute de l'heure.
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1: 6h48 minutes, 15 octobre. Il fait 5 degrés à l'extérieur et on s'en va la rejoindre immédiatement pour la chronique psychologie. Sylvie Pépin. Allô, Sylvie, bon jeudi.
2: Bon jeudi.
1: Déjà jeudi, la dernière de la semaine ensemble. Ça va vite, ça va tellement
2: ben
1: vite
2: oui,
1: en plus.
2: Ben, c'était tellement vite ben hein, oui. Avec l'action de grâce.
1: L'action de grâce.
2: Ça nous a donné de la grâce.
1: Oui, exact.
2: Ça nous a fait du bien.
1: Ben oui, effectivement.
2: Sylvie Pépin. Il y a plusieurs personnes qui ont la grippe, hein?
1: Ben moi.
2: incluant moi,
1: oui, effectivement, depuis même dimanche déjà. Puis ouais, ça fesse fort, comme on dit, ça fesse fort.
2: Oui, il paraît qu'elle est forte, hein, elle est très forte, hein.
1: Oui, c'est ça, exactement,
2: habituellement. C'est la toux, hein.
1: La toux, ouais, c'est sinus, tout ça, ouais, ce qu'on en
2: toute
1: voit.
2: Toute la patente.
1: Ouais, puis cette année, je vais aller me faire vacciner. J'ai jamais fait la vaccination contre la grippe, mais cette année, ouais, j'essaie ça. Moi, ouais, je veux essayer.
2: Mais j'essaie ça, moi, c'est ma première fois l'année passée.
1: Ok.
2: Parce que je dis why not, tu sais. Ouais. Fait que là, j'avais été. Et puis, j'ai pas été malade j'ai pas eu la grippe du tout pendant l'hiver.
1: Ça fonctionne bien. Ben, parfait. Ouais, parce que là, effectivement, faut être en forme. Puis, ouais, je te dirais que les 2 heures de radio, j'adore ça. Mais après ça, je suis comme, vidé de.
2: Ben oui, ben, t'es malade.
1: Ben oui, c'est ça. Qu'est-ce que tu veux?
2: Ben, qu'est-ce que tu veux? Qu'est-ce qu'on fait dans ce temps-là? On se couche avec la doudou.
1: Oui.
2: Hein? Puis on prend beaucoup de liquide.
1: Voilà.
2: Puis on boit de la belle soupe ou on mange de la belle soupe
1: Les nouilles. La soupe Lipton, hein?
2: Ça, c'est la meilleure quand t'es malade.
1: Ah, c'est la meilleure, effectivement.
2: Ah, elle est bonne.
1: Oui, elle est vraiment bonne. Sylvie Pépin, chronique psychologie du lundi, jeudi, 6h45 et en rediffusion à 13h30. Notre sujet d'aujourd'hui, notre dernier sujet de la semaine, en fait, on va parler de faire semblant.
2: Ben oui, on appelle ça en psychologie le faux self. Qu'est-ce que c'est le faux moi, tu sais, le moi qui est faux, là, le faux moi. Fait que, tu sais, il y a beaucoup de gens qui passent une bonne partie de leur vie ou toute leur vie au complet à faire semblant.
1: Ah, mon Dieu, oui.
2: Ben, puis ils vont faire semblant d'être comme les autres.
1: Mm-hmm.
2: Tu sais, puis tandis qu'à l'intérieur, ça déchire, tu comprends? Parce que tu ne peux pas jouer un rôle continuellement.
1: Ah, mais non, ça doit être...
2: Tu peux pas, mais il y en a qui le font.
1: Okay.
2: Puis ils le font, mais ils sont malades. Là. En dedans, là, c'est tout croche. Là. Mm-hmm. Parce que ça t'abîme. Tu t'abîmes ton intérieur, t'es magané.
1: Oui. Mais...
2: À un moment donné, le vernis que tu t'es mis, là, ben, il lâche.
1: Ouais.
2: Puis là, ça va pas bien. Fait que là, c'est là que les grosses maladies embarquent.
1: Mm-hmm.
2: Parce que c'est de la toxicité que tu gardes à l'intérieur. Donc, quand tu gardes la toxicité à l'intérieur, ben, ton corps réagit, puis ton corps, ben, il développe des maladies. C'est de même que c'est. Mm.
1: Ouais.
2: Hein? Il faut peut-être essayer, hein, de faire semblant. Parce qu'on veut rentrer dans le moule, hein. C'est comme une relation. Bon, on va parler d'une relation. Tu es avec quelqu'un, ça fait bien des années, on va dire.
1: Mm-hmm.
2: OK? Mais t'as rentré dans le moule, puis t'aimes la personne, puis ça va bien, c'est correct. Mais le moule, tu ne fites plus dedans. OK?
1: Ouais.
2: Puis à un moment donné, ce moule-là t'étouffe. Pourquoi? Parce que toi, t'as cheminé. L'autre personne a cheminé, vous n'êtes plus à la même place.
1: C'est ça, pas de la même façon, c'est ça, exactement.
2: Ben, t'es plus à la même place.
1: Mm-hmm.
2: Ça veut dire que là, tu peux plus continuer. Mais tu continues. Parce que pour les enfants, c'est sûr, c'est valable, hein? On l'a tout, tu sais, il y a bien des gens qui ont fait ça, ils ont resté jusqu'à la fin pour les enfants. Il n'y a jamais un bon moment de se séparer, il n'y a jamais un bon moment de faire une décision difficile comme ça. Jamais. Mais quand tu es en train de mourir à l'intérieur, puis ça fait, tu sais, là, comme tu t'imagines crier au bout de toi-même, là.
1: Exact.
2: Il faut absolument que tu sors du moule.
1: OK.
2: Parce qu'on peut pas accepter qui on est. Mm-hmm. C'est quoi nos restrictions? Qui on est? Puis souvent, on se perd là-dedans. Puis c'est ça qui fait la dépression.
1: Oui, effectivement. Puis faire semblant aussi, comme tu veux être tellement comme tout le monde ou au bureau, même ça commence jeune, ça commence à l'école, ces histoires-là, là, de faire semblant. Parce que, tu sais, tu veux être comme être cool comme les autres amis, puis tu veux être aussi... tu sais, il y a comme un challenge aussi entre amis. Fait que, tu sais, si les amis sont drôles, sont funny, sont ci, sont ça, puis toi, t'es comme plus tranquille, t'embarques pas dans le moule. Fait que tu dis, écoute, faut que je me trouve une façon, mais tu travailles constamment. On doit être brûlé à la fin d'une journée.
2: c'est ça, mais encore une fois, l'adrénaline, hein, on la dépense à rentrer dans le moule.
1: Ouais.
2: Puis alors que ce moule-là, tu es mal là-dedans, là. c'est ça qui cause tous tes problèmes de santé.
1: Oui, ben
2: hein? Puis, tu sais, quand on parle d'anxiété, hein, des crises de panique, de pas dormir la nuit, ben c'est ça, là.
1: Mm-hmm.
2: Tu sais, se changer pour entrer dans un moule, ça marche pas, ça. Tu sais, tu peux changer des petites affaires, on plie beaucoup là, dans une relation, c'est sûr, là. Je dis pas d'être le boss de tout.
1: Non, on met de l'eau dans notre
2: mais
1: vin.
2: Mais en même temps, quand tu vois que c'est inacceptable, puis tout est inacceptable, ben tu t'es mis comme un grand mur, des murs tout le tour de toi, puis t'es dans une case qui est impossible, parce que toi, t'as grandi, hein? Ouais. Mais la case t'écrase, parce que...
1: C'est ça, elle est rendue trop petite, la case.
2: Tu peux plus, là.
1: Ouais, vraiment.
2: Puis là, mais par rien, là, on a un réflexe qui dit, bon, ben... Tu sais, ça nous épuise, hein, mais on s'adapte, on continue à sourire, hein. Mm. Ça brûle il y a un feu qui est pogné en dedans, là. Mais, tu sais, tu, à un moment donné, tu dis, ben, là, tu sais qu'en dedans, qu'est-ce qui se passe, mais à l'extérieur, ça paraît pas. Jusqu'à temps que ça paraisse, hein.
1: Mm-hmm. Ouais.
2: Quand les maladies développent.
1: Ouais.
2: Ben, à force de tenir, on finit par exploser.
1: Ah, ben non, c'est sûr. C'est pas une vie non plus d'être comme ça tout le temps, là.
2: Ben non, mais il y a beaucoup de monde qui sont comme ça.
1: Ouais.
2: Ils sont pris dans des situations impossibles. OK? Il y a ça. Il y a des gens qu'il faut qu'ils prennent soin de d'autres personnes
1: mm-hmm.
2: qui sont placées à quelque part dans un CHSLD ou dans un... Et puis qu'à tous les jours, ou bien c'est toujours un stress énorme.
1: Ouais.
2: Mais la personne doit vivre, continuer à vivre. Ça, c'est un exemple frappant. Il y en a plusieurs qui vivent ça, là. Puis là, tu te dis, ben, qu'est-ce que je fais? Est-ce que tu t'abandonnes pas à personne? Mais est-ce que je peux me donner de l'espace? Genre.
1: Ouais.
2: Faut que tu donnes de l'espace. Parce que tu as des choix là-dedans. Tu as ta case, là. Tu es rentré dans ta case de responsabilité. Mais il y a d'autres cases à côté qui s'appellent ma case à moi, tu sais.
1: Ouais.
2: On peut-tu, tu sais, là, sauter par-dessus et dire, ben, OK, ça, c'est ma case à moi.
1: Exact. Mais ça, souvent. Souvent, c'est...
2: Ça n'a pas de sens. T'sais, on peut pas vivre comme ça.
1: Non. Puis souvent aussi, j'imagine que c'est comme un moyen de protection ou d'être comme ça, peut-être, pour certaines personnes.
2: Pas vraiment protection, parce que tu es rentré dans les souliers d'un autre.
1: Ouais.
2: Disons que pour acheter la paix.
1: OK, ouais.
2: Ou que tu ne sais même pas que tu es rentré dans les souliers des autres.
1: Non, ben non, c'est sûr.
2: Parce qu'on se perd, parce qu'on est en cheminement. Puis on fait pas le point, hein? On court tout le temps.
1: Ben oui.
2: Tu sais, ah, mais j'ai pas le temps. Le mot temps, là, il est utilisé, c'est effrayant, là. Nauséam, là, tu sais. J'ai pas le temps. Fait que t'as pas le temps.
1: Ben non.
2: Fait que tu sais même pas quitter. Puis toi, tu rentres dans une case, t'es mal. T'arrives chez vous, là, puis tu y vas de travers. Parce que c'est pas ça.
1: Ouais.
2: T'es pas là chez vous, mais il y a quelque chose qui te dérange.
1: C'est sûr.
2: Est-ce qu'on pourrait regarder c'est quoi qui te dérange?
1: Ben souvent, on le sait. C'est souvent, quand arrive une situation, c'est qu'on le sait, mais on le cache ou on continue. La vie va vite, puis on n'a pas le temps, fait qu'on continue.
2: mais t'as raison, on le sait. C'est tout en dedans que ça se passe.
1: Ouais.
2: Fait que le faux self, tu sais, le faux moi, là, ouais. Le moi qui est faux, là, ben, on appelle ça, parce qu'en psychologie, c'est un genre de stratégie de survie.
1: Ah oui, OK.
2: Donc, ça veut dire comment on fait, tu sais. Fait que faut défaire des choses pour les refaire. Donc, il faut aller voir qu'est-ce que c'est. Qui suis-je, tu sais? Qui suis-je, tu sais? Ça a l'air niaiseux, hein? Mais ça ne l'est pas. Mm-hmm. Parce qu'on ne sait plus qui on est.
1: Ouais.
2: On se perd beaucoup. Parce qu'on s'est ajusté. On a pris une case qui n'était pas la nôtre. Ou bien on a tellement grandi. Puis que là, elle ne fait plus, là, tu sais, là, c'est comme des souliers. On va dire que tu es un enfant puis tu lui donnes encore des souliers, des petits souliers de bébé.
1: Mm-hmm.
2: Ben
1: oui.
2: Il va les obtenir pas mal pliés, hein.
1: Une coupe d'ampoule, ça, c'est sûr.
2: Ah, c'est sûr. Puis il va marcher bizarre.
1: Oui.
2: Ben, c'est ça qui vous arrive.
1: Okay.
2: Hein? C'est tout serré puis tu marches bizarre. Tu te demandes, ben, crème, c'est quoi cette affaire-là?
1: Mm-hmm.
2: Fait que jouer un rôle, là, en continu, là, tu restes hyper vigilant. T'imagines-tu? T'es toujours en hyper, tu sais, tout le temps en train de regarder partout.
1: Ben
2: c'est,
1: oui.
2: C'est parce que t'es pas dans la bonne place.
1: Exact.
2: C'est plate parce que, à un moment donné, ça te change, hein. Ça te colore d'une couleur que t'es pas. Tu viens en maudit, puis là, tu t'aimes pas.
1: Non, c'est sûr. Ben, écoute, ça doit pas être évident non plus d'être toujours comme ça parce que on n'est pas nous-mêmes, puis il faut être nous-mêmes, là.
2: Ben oui, ben c'est ça, mais là, tu t'aimes pas. Fait que là, t'es en maudit.
1: Ouais.
2: Puis là, tu dis, hey, moi, je suis tellement pas comme ça, je sais pas qu'est-ce qui se passe avec moi.
1: Ouais.
2: Je suis tellement pas de même. Qu'est-ce qui se passe? Je suis bien bête. Je suis bien plate. Qu'est-ce que je fais au monde? Pourtant, ça me fait de la peine. Pourquoi je dis ça, tu sais?
1: Ouais, ouais.
2: C'est parce que c'est ça, tu fais plus. Fait que là, faut que tu recules, puis tu dis, wow, je vais regarder ça de près. OK? Qu'est-ce qui se passe? Tu sais? Parce que là, ça ne fit pas mon affaire.
1: Mm-hmm.
2: Fait que c'est bon d'aller en parler. Tu sais, un psychologue ou un coach de vie, ça t'aide.
1: Ouais.
2: Juste d'en parler, tu vas te débloquer.
1: Exactement.
2: Fait que parce que il faut que ça bascule, ça. Parce que là, ça devient, quand ça bascule, puis qu'on comprend logiquement dans la tête, ben c'est un point de départ.
1: Oui.
2: Tu sais, il faut trier qu'est-ce qui fonctionne puis qu'est-ce qui fonctionne pas. Qu'est-ce qui mérite un effort? Tu sais, qu'est-ce qui est sous ton contrôle, qu'est-ce qui l'est pas? Mais c'est quoi qui mérite ton effort? Mais est-ce que c'est trop d'effort? Ben, si c'est trop d'effort, ça marche pas.
1: Non.
2: Quand t'es dans une relation que tu vas à contre-courant tout le temps, ou que t'es dans une job qui va tout le temps en contre-courant, puis que t'es mal là-dedans, ben, à un moment donné, faut que tu fasses des changements, là.
1: C'est sûr.
2: Une job, c'est une job, puis même une relation, écoute, tu peux pas vivre toute ta vie malheureux ou malheureuse.
1: Non, parce que ça a aucun... La vie, c'est longtemps, là, dans ce temps-là. Là.
2: Ben, c'est ben, parce que tu vas tomber malade.
1: Ben oui.
2: Puis là, tu t'aimes-tu le monde alentour de toi? Non, parce ouais. que t'es pas là où t'es en maudit.
1: Exact.
2: Ben, tu sais, c'est à un moment donné, ça devient la norme. c'est douloureux. Donc, tu t'infliges ça.
1: Mm-hmm.
2: Et fait que dans une minute, là, on arrête, là. Fait que réfléchissez là-dessus, parce que pas de... C'est des petites choses, tu sais, qui vous fatiguent continuellement. Si vous êtes capable de changer, changez-les, mais vous allez être capable, parce que si vous le constatez, hein, logiquement, pas émotivement, logiquement, vous êtes capable de changer. Puis que même si c'est des gros changements, il faut le faire, parce que vous pouvez pas étouffer toute votre vie.
1: Ouais, effectivement.
2: Tu peux pas faire ça. Ton identité, c'est ton identité. Hein? Faut pas que ta vie se transforme en prison.
1: Non. Faut.
2: C'est longtemps.
1: C'est très longtemps. Sylvie Pépin, un gros merci. C'était vraiment intéressant ce sujet-là ce matin de faire semblant. Et Dieu sait qu'on en connaît tous des gens comme ça. Et nous autres, ben écoute, passe un beau week-end. On se reparle nous autres lundi prochain. Et on rappelle aux gens que la chronique est en rediffusion à 13h30 cet après-midi.
2: Mais passez un super beau week-end. Je pense que c'est le dernier week-end que moi, je vois tout... J'ai encore... Mes plantes sont encore belles dehors.
1: Oui, ben c'est ça. Oui, ça achève, par exemple, effectivement.
2: Ah ouais, ben ils commencent à... Ils sont un petit peu déprimés, là, fait que je vais... on va les ranger.
1: Oui, ben c'est ça. Il annonce quand même du soleil en fin de semaine. On va pouvoir finaliser les trucs d'automne.
2: Ouais. Ben oui. Puis tout couvrir, puis en tout cas, voilà. Ben, là, c'est un bout est fait, là, mais il faut finir l'autre bout.
1: Exactement. Sylvie, passe un beau week-end, puis on se parle lundi.
2: Bon week-end.
1: Salut, bye bye. Sylvie Pépin, chronique psychologie, et c'est le temps des nouvelles sportives.
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3: D'abord au hockey dans la Ligue nationale, le Canadien de Montréal s'est incliné hier face aux Capitals de Washington. Le prochain match du Canadien aura maintenant lieu samedi soir au Centre Bell, l'équipe qui va affronter samedi les Sabres de Buffalo. Parmi les matchs à surveiller ce soir, Seattle joue contre Tampa Bay, les Canucks de Vancouver vont croiser le fer contre les Panthers de la Floride, les Islanders de New York affrontent Ottawa, enfin Buffalo joue contre les Maple Leafs de Toronto et les Rangers de New York font face aux Devils du New Jersey. Au baseball, Tampa Bay affronte Cleveland cet après-midi à compter de 13h et ce soir 20h, il y a match entre Milwaukee et les Dodgers de Los Angeles. Dans la NFL, à 20h15 ce soir, joue Seattle contre Denver. CNV Sport à la première minute de l'heure.

0: Beau dommage, échappé belle, 1994, 7h08. Ça a baissé de 1 degré, on est rendu à 4. Nouvelle ce matin, qui sera le prochain chef de la CAQ rayé de la carte électorale la semaine dernière? La CAQ se cherche un nouveau chef et plusieurs ministres sortants ont dit qu'il y réfléchissait. Simon-Jolin Barrette, ministre de la Justice et leader parlementaire du gouvernement. Yann Laferrière, vice-premier ministre et ministre de la Sécurité intérieure. Et le nom d'un chef par intérim doit être annoncé lundi. Éric Girard bat Jacques Parizeau. Le ministre des Finances sortant battra ce jeudi le record de longévité à la tête de ce ministère et le record de 2918 jours était jusqu'ici détenu par Jacques Parizeau qui a été le ministre des Finances de René Lévesque de 1976 à 1984. On écoute Sweet Bomber Blitz 1975 et merci d'être au 940 Montréal et sur CNV, la radio numérique.
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2: Bonjour à tous, voici ce que l'on surveille pour vous dans l'actualité. En raison de la fermeture partielle du pont Honoré-Mercier en direction de Montréal, le péage sur l'autoroute 30 en direction ouest est suspendu durant l'heure de pointe matinale. L'inflation aux États-Unis a poursuivi son accélération au mois de septembre et Netflix va licencier 6 % de ses effectifs. Au sport, défaite du Canadien contre les Capitals. Plus détaillé d'autres nouvelles dans une trentaine de minutes.
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0: Il est 7h15 et on s'en va le rejoindre immédiatement pour parler de sport de hockey avec le coach Jean Perron. Salut coach!
1: Salut Stéphane!
0: Écoute, comment t'as aimé le match hier? Match sur Prime, une première, donc évidemment c'était différent, mais c'était quand même agréable à écouter là.
1: Ah ouais, c'est agréable à écouter. Écoute, moi j'ai travaillé avec Alain Crête, je sais qu'il est excellent comme descripteur.
0: Oui.
1: Son analyste, Grand-Pierre, a fait un bon travail. En tes périodes, on avait deux analystes là, tu sais, qui sont pas piqués des verres.
0: Ouais.
1: Des gars comme Jean-Sébastien Giguère qui a gagné le trophée Conn Smythe.
0: Exact.
1: Puis La Tendresse, on le connaît. La tendresse, ça paraît qu'il a été un coach dans le Midget 3A. Il parle comme un coach avec son expérience comme joueur. Ça fait que ça faisait des commentaires que j'aimais.
0: Mm-hmm.
1: Entre les périodes aussi, on avait Mapper, là, Marc-André Perrault, qui lui allait chercher des commentaires des joueurs. Et lui, là, il se prend pas pour un autre, hein.
0: Non, non.
1: Bah dire une chose, il fait ça d'une façon relaxante. Puis des fois, ben écoute, quand tu interviews un gars comme David Desharnais, en tout cas, je sais pas si c'est David, mais en tout cas, Desharnais qui mesure 6 pieds 7, lui, il avait l'air d'un pygmée,
0: ouais.
1: Mais il a tourné ça en farce et La Tendresse, il a dit, ben tu devrais aller chercher un petit banc de lait là, pour te monter un peu.
0: C'est
1: vrai que ça faisait drôle de voir un gars que tu es obligé de regarder dans
0: le micro d'un air comme ça pour parler avec lui, tu sais, ça semblait.
1: Mais c'était le fun. Moi, je trouve là que ça fait trois bons groupes pour nous parler de hockey.
0: Mm-hmm.
1: Les diffusions sont différentes.
0: Ben oui.
1: Ils ont leur style. En tout cas, moi, j'ai apprécié.
0: Ouais.
1: Il y a des fafans, là,
0: ouais.
1: Qui eux autres, là, disent, ben là, moi, j'ai pas aimé Alain Craig parce que c'est, il s'est fourvoyé dans, au lieu de dire Cole Caulfield, il a dit Cole Hudson parce que Cole Hudson, c'est le frère de Hudson qui joue pour nous autres.
0: Ouais.
1: Donc, moi, je trouvais que c'était tellement niaiseux comme commentaire. Mais en tout cas, tout le monde a droit à son opinion.
0: Exactement. Là, Jean, évidemment, on va revenir sur la performance du Canadien d'hier, mais surtout, est-ce que c'est inquiétant là pour Dobbs devant les buts, parce que ça va pas bien pour lui. Il a encore laissé 5 buts hier. Oh boy! C'est comme l'année passée.
1: T'as pas le droit, comme gardien de but dans la Ligue nationale, de te laisser passer des aisettes qui viennent de l'extérieur sans aucun écran.
0: Mm-hmm.
1: Un gardien de but de la Ligue nationale fait le premier arrêt et s'il se fait battre, ça va être sur le deuxième tir.
0: Ouais.
1: Suite à un retour. Ça, là, c'est normal. Mais là, il y a deux lancers qui ont été faits de l'extérieur sans aucun écran. T'as pas le droit de laisser passer ça. Donc, ça va pas bien pour Dobbs qui a une moyenne de 8.45 de buts alloués. Ça fait que va falloir qu'il repense à toute sa préparation avec Martiano. En somme, beaucoup de travail à faire, mais on a deux autres gardiens de but.
0: Ben, c'est ça.
1: Il n'y a pas trop de problèmes, mais on voulait pas de controverse, mais là, on va en avoir.
0: Ben oui.
1: Ça, c'est clair. Mm-hmm.
0: Est-ce que c'est Dobbs devant les buts contre Buffalo samedi ou ben non, on met Fowler?
1: Alors, ça va être Fowler.
0: Fowler, là.
1: Mais, tu sais, on parle de Dobbs, mais il reste que c'est redondant là, ce qu'on dit. À tous les matchs, on a trois trios qui fonctionnent. Il y en a un qui fonctionne pas.
0: Mm-hmm.
1: Les unités spéciales ne sont pas à point. On marque une chance qu'on a eu 5 contre 3 à un moment donné contre Buffalo cette semaine parce que on savait pas trop qu'est-ce que c'est qui se passait avec cet avantage numérique là. Là, on dit que c'est à cause que Demidov est pas là, donc on n'a pas autant d'options, mais il reste que faut qu'on vienne à du jeu très simple. Et le jeu très simple, on l'a vu hier lorsque Hudson a pris un lancer du poignet puis il l'a mis dedans.
0: Voilà.
1: Ça fait que Hudson, deux lancers sur la pointe en avantage numérique, deux buts, parce que il revient à la base au lieu d'essayer de compliquer les affaires. Et là, ben écoute, hier on a vu deux joueurs qui se sont signalés en particulier. Anderson, deux buts hier. Hey, lui, là, ça fonctionne pas à peu près avec Kreider puis New Hook. On a vu Tuck du côté de Washington, mais le Canadien a eu beaucoup plus de chances de marquer hier que les Capitals de Washington. Les Capitals de Washington, là, ils ont beau être gros, grands, forts, mais je vais te dire une chose, c'est pas leur marque, c'est pas leur ADN. Leur ADN, non. C'est pas la vitesse, ça c'est clair. Ils sont lents, lents comme Ovechkin. Ovechkin, j'en venais pas, il est plus capable de patiner.
0: Non, c'est ça, il vieillit, là, ça paraît.
1: c'est le temps qu'il prenne sa retraite, ouais. Le Ovi.
0: Exactement. Là, on va parler de deux équipes dans la Ligue nationale de hockey, que ça va très bien, Dallas et Colorado.
1: Ça, c'est les deux meilleures équipes de l'Ouest, dans mon esprit. D'après moi, ça va être entre ces deux équipes-là qu'on va aller en finale de la Coupe Stanley. Peut-être les Oilers de Edmonton, s'ils s'améliorent dans les filets, on va être capable de compétitionner contre ces deux équipes-là. Mais deux équipes qui se sont battues deux fois depuis deux semaines, et le score, pareil, 3-2. Et hier, Makar revenait au jeu après avoir été blessé. Et moi, ce que je surveille du côté de Dallas, c'est de pas Dallas, mais de Colorado, c'est de voir Lekkonen, Arturi Lekkonen, qu'on avait à Montréal, puis qu'on a envoyé pour une douzaine de bâtons, excuse le mot, là, mais Arturi Lekkonen, on l'a laissé partir pour Justin Barron. T'en souviens-tu de lui, de Barron?
0: Ben oui, très bien.
1: Hey, puis un deuxième choix repêchage. Et là, Arturi Lekkonen se retrouve sur le premier trio avec les Avalanches. Il joue avec McKinnon. Il joue 22 minutes par match. Peux-tu imaginer qu'on arrête ça, ce gars-là, à Montréal? En tout cas, je veux pas revenir dans le passé, mais il reste que, tu sais, il y a souvent des échanges qu'on fait qu'on ne devrait jamais faire.
0: Exactement. Puis là, on va finir avec le baseball, parce que là, les Brewers qui vont éliminer les Dodgers, l'équipe la plus riche du côté du baseball, là.
1: Oui, écoute, hier, là, c'était 2-1 pour les Dodgers de Los Angeles. Et en septième manche, ça s'est écroulé du côté des Dodgers.
0: Ouais.
1: Bowers a sacré la balle au bord de la clôture. Et là, à partir de ce moment-là, comme on dit, les taux étaient cuites ou je sais pas quoi. Ouais.
0: Les carottes étaient cuites.
1: Et on a gagné finalement 6-2, donc ça va très mal. Il se passe quelque chose avec Otani, probablement qu'Otani est blessé, parce que c'est pas normal parce que ce gars-là, c'est un joueur dominant. Il joue, mais il joue à la moitié de son potentiel.
0: Exactement. On va aller avec la question quiz. Jean, es-tu prêt?
1: Oui.
0: Alors, ma question quiz de ce matin. Qui parmi tous les Québécois a obtenu le plus de points dans son année recrue? Est-ce qu'on parle ici de Alexandre Daigle, Sylvain Turgeon ou Joey Junot?
1: Ben, pour moi, c'est facile parce que Joey Junot, je l'ai vu évoluer avec le programme olympique canadien.
0: Exact.
1: Il n'est pas rentré dans la Ligue nationale à 18 ans comme Daigle puis Turgeon. Là.
0: Exactement.
1: Donc, il était beaucoup plus mature lorsqu'il est rentré dans la Ligue nationale et je me souviens de... Ça avait été fracassant au niveau de sa première année. Je pense qu'il avait gagné aussi le trophée Calder. En tout cas, c'est Joey Junot, tout un joueur de hockey et un gars différent sur tous les plans.
0: Oui.
1: Et aujourd'hui, ben, après sa carrière avec le Canadien, il est allé travailler avec les Autochtones.
0: Ah, ben tu vois.
1: Donc c'est un gars qui s'est beaucoup impliqué avec les gens du Grand Nord.
0: Exactement, mais c'était la bonne réponse avec 102 points en plus de ça. Jean, un gros merci à toi. Demain, tu parleras avec Nicolas Deslauriers, 7h15. Puis nous autres, ben, on se reparle lundi prochain.
1: Parfait.
0: Merci beaucoup.
1: Bonne fin de semaine à toi.
0: Salut, bye bye. Jean. Jean Perron pour la chronique de sport. On a du temps, on s'en va écouter de la musique, puis on vous revient dans quelques instants.

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2: Les prévisions du temps pour Montréal et la grande région métropolitaine aujourd'hui, jeudi, c'est un ciel généralement ensoleillé. On prévoit atteindre aujourd'hui un maximum de 12 degrés. Le ciel va s'ennuager graduellement ce soir pour faire place à de la pluie qui devrait débuter en fin de nuit, minimum de 6 la nuit prochaine. C'est de la pluie donc qui est prévue pour la journée de vendredi avec un maximum de 14. Toutefois, on aura droit à un beau début de week-end. De samedi, ce sera ensoleillé, maximum de 7 degrés. Dimanche, on parle d'une alternance soleil-nuage, ça se réchauffe un peu, 14 degrés pour dimanche. Et enfin, le début de la semaine prochaine devrait être sous le soleil avec un maximum de 16. CNV Météo à la 30e minute de l'heure.
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3: 7h31 minutes. Nous sommes le 15 octobre, 4 degrés à l'extérieur. Et là, il y en a un qui est fier au bout du fil, Michel Bureau. Salut!
4: Hey, salut Stéphane!
3: Écoute, on va parler de nos Brewers, que ben en fait les Brewers qui sont en train de dire ciao bye à l'équipe la plus riche du baseball, les Dodgers, une des équipes en fait.
4: Oui, ben il y a les Yankees et les Dodgers.
3: Ouais.
4: Écoute, je l'ai prédit depuis déjà un bon bout de temps que les Brewers de Milwaukee, surveillez-les de près. Hier, ils ont, écoute, encore une fois, les lanceurs des Brewers ont été dominants. Ils ont complètement muselé les frappeurs des Dodgers tout au long de cette série, pratiquement. Pat Murphy, c'est pas un nom populaire, c'est pas un nom connu, c'est l'entraîneur-chef des Brewers de Milwaukee, mais c'est tout un coach. C'est pas Monsieur Sourire, parce que souvent, on a des réseaux américains, souvent, ils montrent Pat Murphy dans l'abri, pas de sourire, c'est pas le gars qui sourit, mais c'est le boss de l'équipe. C'est lui qui décide. Tu sais, de là à demander, moi, j'ai pas vu John Schneider, des Blue Jays de Toronto, demander à un de ses frappeurs dans le haut de l'alignement d'essayer le coup retenu. Il n'ose pas demander ça. Il est trop heureux. Mais lui, Pat Murphy, quand il demande à un de ses gars qu'il soit le premier, deuxième, troisième frappeur dans l'alignement, tu fais le coup retenu, le gars fait le coup retenu. Et c'est ça la différence. C'est lui le boss dans l'équipe. C'est pas lui qui a le sourire fendu jusqu'aux oreilles. Mais je vais te dire une chose, il sait comment diriger une équipe de baseball. Et parlant d'équipe de baseball, il y en a un autre coach qu'on parle pas très souvent. Patrick Calabrini, le coach des Capitales de Québec, ferait un bien meilleur job que John Schneider avec les Blue Jays de Toronto, parce qu'il met en application la même recette que Pat Murphy. Parce que tu sais, les gars comme Vladimir Guerrero, certains joueurs étoiles, visent le circuit, ils ne veulent pas tenter le coup retenu parce que c'est pas payant pour eux autres. Ouais. Ils veulent avoir plus de circuits parce qu'ils vont pouvoir demander plus d'argent. Pat Murphy a sûrement passé le message aux joueurs en leur disant, vous voulez gagner la Série mondiale, les boys, vous voulez gagner les championnats, vous allez faire ce que je vous dis. Et c'est exactement ce que les gars ont fait. Et les Brewers de Milwaukee, là, c'est pas le fruit du hasard. Ils ont gagné le championnat de leur division au cours des trois dernières saisons. Et là, vraiment, c'est l'année des Brewers de Milwaukee. Moi, je m'attends à une Série mondiale entre les Rays de Tampa Bay et les Brewers. Et si c'est les Guardians de Cleveland, ben c'est quand même très bon. Parce que là, on parle d'équipe de petits marchés. Les Brewers de Milwaukee, c'est la 16e masse salariale dans le baseball majeur. Et écoute, la preuve est là, les gars font un travail extraordinaire. Il y a toute une ambiance au sein de cette équipe-là. Et moi, je pense qu'ils vont liquider les Dodgers en 4 matchs et que ça va se terminer aujourd'hui. Bonsoir les Dodgers, ils sont partis. Et ça, c'est très, très bon pour le baseball.
3: Oui, parce que tu l'avais prédit, toi, même on en jasait en début de semaine, puis la semaine passée, puis là, on est rendu là aujourd'hui, tu sais, le 15 octobre, puis ben voilà, c'est presque terminé. Ça, il y a un revirement, puis ça fait juste du bien pour des nouvelles équipes, qu'on voit de nouvelles choses dans le baseball majeur.
4: Absolument. Puis tu sais, les bons entraîneurs, là, que ce soit au hockey, peu importe le sport, l'entraîneur ne doit pas trop fraterniser avec les joueurs parce que ça les rend mal à l'aise pour prendre certaines décisions. Mm-hmm. Tu sais, les bons entraîneurs au hockey, on sait Scottie Bowman. Hein? Scottie Bowman, c'en est un exemple frappant. Scottie Bowman n'était pas le plus aimé des joueurs. Par contre, il les a fait gagner. Ouais. Tu comprends? Il a fait gagner des Coupes Stanley aux Canadiens. Yvon Lambert peut en témoigner. Les gars détestaient Scottie Bowman. Mais ils mettaient en application ce que Scottie Bowman disait avec le résultat qu'ils ont gagné plusieurs Coupes Stanley avec Scottie Bowman, qui est celui qui a gagné le plus de Coupes Stanley comme entraîneur. Tu sais, il faut faire une démarcation entre un entraîneur-chef et les joueurs. Il faut que l'entraîneur soit le patron de l'équipe. Et c'est exactement ce que Pat Murphy, l'entraîneur-chef des Brewers de Milwaukee, fait. Et c'est la raison pour laquelle que je pense pas que Martin St-Louis va gagner la Coupe Stanley un jour avec le Canadien de Montréal. Non, pas que c'est un mauvais gars, mais il est trop proche des joueurs, tu comprends?
3: Ouais.
4: Il faut une certaine démarcation avec les joueurs. Sinon, les joueurs vont prendre le dessus. Surtout, on l'a vu, Mike Scheiser, qui était le lanceur des Blue Jays à l'époque, ça fait pas si longtemps, ça fait juste 2 ans, quand que John Schneider était venu pour le remplacer et que Scheiser lui avait dit, il n'y a pas question, je reste au monticule. Puis Schneider est retourné à l'abri, put-put, à l'abri des joueurs, comme si de rien n'était. Alors ça envoyait un message aux joueurs. Le message que ça envoyait aux joueurs, ça veut dire que le coach, c'est pas lui qui mène.
3: Oui, mais voilà, exactement. Effectivement, on le voit souvent. Ah,
4: honnêtement, aujourd'hui, ça va être les Guardians contre les Rays de Tampa Bay cet après-midi. C'est une série qui va se rendre à la limite, je pense, cette série-là, parce que c'est deux équipes qui se ressemblent beaucoup. Quoique les Rays sont supérieurs au monticule, j'ai très hâte de voir ce que ça va donner comme résultat, mais chose certaine, les Brewers de Milwaukee vont obtenir aujourd'hui leur laissez-passer pour la série mondiale et ce serait une première pour les Brewers de Milwaukee, une première série mondiale dans leur histoire. Alors, je leur souhaite, puis je pense qu'il n'y a pas de doute possible dans mon esprit. Si vous avez un petit 2 à parier, pariez que les Brewers vont gagner la série mondiale.
3: Excellent. Ben, gros merci, mon cher Michel. Nous autres, on se reparle demain avec Nicolas, puis on se reparle lundi prochain, parce qu'il va se passer bien des affaires dans le baseball majeur, ça, c'est sûr et certain.
4: Absolument, on est rendu dans le dernier doigt.
3: Excellent. Bye, Michel. Merci. Salut.
4: Salut, au revoir.

Lionel Richie, All Night Long, 1984, 7h40. Eh bien, c'est le retour au bureau ne convainc pas les fonctionnaires québécois. Depuis fin janvier, les employés de l'État doivent aller travailler au bureau au moins faire 3 jours par semaine au lieu de qui était 2 auparavant. Donc, selon un sondage mené par le syndicat professionnel et professionnel du gouvernement du Québec auprès de ses membres, 90% jugent faible ou inexistant la valeur ajoutée pour une plus grande présence au bureau. 84% se disent plus productifs en télétravail et 78% n'observent aucun changement dans la collaboration au sein de leurs équipes. On se rappelle tout du télétravail qu'on a. Finalement, on a bien aimé ça. Une petite brassée de lavage entre ça, puis c'était parti. Bon kiki, on s'en va écouter Patricia Cass. Mademoiselle chante le blues 1989. Au retour, nouvelle chronique ici même sur CNV, la radio numérique, avec les services d'Arbre Leclerc. J'arrive Justin Leclerc. On va parler de vos arbres. Protégez vos arbres pour l'hiver qui s'en vient. Patricia Cass, Mademoiselle chante le blues, c'est parti!

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1: Bonjour à tous, bon jeudi, c'est Louis-Martin Nichols, bienvenue à notre antenne. Les automobilistes touchés par la fermeture partielle du pont Honoré-Mercier en direction de Montréal auront une option pour leur faciliter la vie à compter d'aujourd'hui. Le péage sur l'autoroute 30 en direction ouest sera suspendu durant l'heure de pointe matinale, soit de 5h30 à 9h30. Cette mesure d'atténuation vise à pallier la fermeture de la voie de gauche du pont Mercier en direction de Montréal, en vigueur depuis mardi. La découverte d'une fissure sur une poutre d'acier du pont constatée lors de travaux d'entretien a forcé cette fermeture pour une durée indéterminée. Politique fédérale maintenant, on apprend qu'Ottawa a interrompu le processus d'achat de 16 appareils Black Hawks américains qui devaient servir à moderniser la flotte d'hélicoptères utilisée par les troupes d'élite selon des informations qui ont été obtenues par Radio-Canada et CBC. Ces appareils sont fabriqués par une filiale du géant militaire américain Lockheed Martin. La décision de suspendre ces projets d'achat militaire est liée aux tensions commerciales et diplomatiques avec l'administration.

0: l'administration du gouvernement Trump à Washington. C'est ce qu'indiquent plusieurs sources au sein du gouvernement. Netflix prévoit de licencier 6 % de ses effectifs, ce qui représente près de 1000 postes, dans le cadre de changements organisationnels de grande envergure menés par le géant américain de la diffusion en continu. La direction a annoncé ses suppressions d'emplois hier dans une note adressée aux employés, en précisant que les équipes chargées des produits, de la technologie, des affaires juridiques et des ressources humaines seraient les plus touchées par les pertes d'emplois. L'inflation aux États-Unis a poursuivi son accélération au mois de septembre avec une hausse des prix de 3,7% sur un an, surtout en raison de la hausse des prix de l'énergie, selon les données officielles publiées mercredi. Sur un mois, l'indice des prix à la consommation a montré la même trajectoire avec une hausse de 0,6% contre 0,4% au mois d'août, ce qui est conforme toutefois aux prévisions des analystes selon le consensus publié par MarketWatch. Et finalement, une médecin de famille a été suspendue de ses activités professionnelles pour une période de 3 mois et demi pour avoir accédé sans justification à des informations médicales de 2 citoyens de la région de Lévis. Devant le conseil de discipline du Collège des médecins du Québec, Marie-Ève Dubois a reconnu sa culpabilité à 3 chefs d'accusation, indique la décision disciplinaire rendue le 30 septembre dernier. Et au sport, défaite du Canadien de Montréal hier face aux Capitals de Washington. Voilà ce qui complète notre bulletin d'information, les manchettes CNV à la 45e minute de l'heure.
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1: 7h48 minutes, 4 degrés à l'extérieur en ce 15 octobre. Et j'ai le plaisir d'accueillir un nouveau membre, nouvelle chronique ici même au 940 Montréal et sur CNV, la radio numérique, avec les services d'Arbre Leclerc. Justin Leclerc, bienvenue!
2: Salut, salut!
1: Ça va bien, toi?
2: Bien, certainement.
1: Excellent. Donc, nouvelle chronique, évidemment, service d'Arbre Leclerc. On va parler d'arbres et l'automne est arrivé, est vraiment arrivé. On s'en rend compte de plus en plus. On parlait de grippe tantôt.
2: On le sent.
1: Et on va parler, évidemment, de nos arbres, de les protéger. Comment on peut faire pour les protéger de tout ça? Je veux que tu nous en parles ce matin.
2: Bien oui, certainement. Donc, je me présente brièvement là, pour les nouveaux auditeurs. Donc, Justin Leclerc, propriétaire de service d'Arbre Leclerc depuis 2020. Abatteur manuel accrédité CNSST, pardon. Puis en fait, nous, un peu notre job là, chez Service d'Arbre Leclerc, ben, c'est d'analyser les arbres, les risques. Ouais. Ce matin, je vais vous aider un peu à comprendre là, les arbres un peu plus. Fait que donc, grosso modo, là, l'arbre, il perd ses feuilles. Ça, c'est normal, on s'entend là-dessus. Puis on va profiter un peu là, justement de l'automne, de la perte des feuilles, pour avoir comme un rayon X, si on veut, sur tous nos arbres.
1: OK.
2: Fait que tout l'été, il y a eu des vents, il y a eu certaines places, il y a eu des tornades. Ça l'a brassé. Fait qu'on va profiter justement du printemps, de l'automne, pardon, pour voir qu'est-ce qui se passe en dessous de la canopée, en dessous des feuilles.
1: Excellent.
2: Donc, c'est le meilleur moment. Donc, je commencerai par vous donner là, 4 petits cues. Je les ai écrits ici là, pour être sûr de ne pas en oublier. Donc, une des choses qu'on peut surveiller, c'est les branches suspendues. Ça a l'air niaiseux, mais c'est quelque chose qui arrive tout l'été. Des fois, les branches font un surplus de masse foliaire, puis ça fait casser une tête ouais. principale ou peu importe. On la verra pas pendant l'été parce que justement, il y a des feuilles. À l'automne, ben on va le voir. Ça, c'est une des bonnes choses à regarder. C'est nono à dire, mais c'est de prendre le temps de regarder au ciel puis de regarder nos arbres. T'sais, souvent, les gens font voir, c'est beau les Laurentides, c'est beau les couleurs, mais faut aussi regarder nos arbres puis en profiter justement. Fait que les branches suspendues. C'est super important, c'est des chemins d'accès, des trucs ouais. comme ça. Les fourches en V serrées, donc les fourches incluses de ceux qui sont comme ça, souvent dans l'été, ils vont se déchirer, donc ça pourrait causer une déchirure avec les gros vents. Puis sinon, ben c'est ça, des branches en racine, puis les fissures ou des cavités dans le tronc là, qui se sont formées suite à des déchirures durant l'été. Donc c'est pas mal ça pour les 4 points.
1: Excellent.
2: Ouais.
1: Et j'imagine aussi pour protéger nos arbres qui sont un peu plus petits, on peut faire quoi pour les protéger?
2: Ben, il y a toujours l'option des abriers, des tutorés là, pour l'hiver, il n'y a pas de problème. Ça reste une bonne alternative. Là, je peux vite, là, rapidement, souvent on fait des soumissions au printemps, puis les gens, ils veulent être prévoyants, ils veulent être faire ça pendant l'été. Puis finalement, les gens vont faire des travaux, ils vont prioriser autre chose. Fait qu'on se rend compte qu'on va faire les travaux juste l'automne. Puis souvent, là, on va faire la soumission du mois de mai, puis rendu à l'automne, ça va être une autre histoire. On peut partir d'un petit élagage là, juste pour que la piscine soit libérée du soleil à un aubanage ou peut-être même un abattage, là, vu justement que l'arbre il est déchiré ou qui est magané. Fait que ça, c'est quelque chose qui arrive souvent avec nos clients. Là. Puis tu sais, justement, en parlant avec nos clients, on s'est rendu compte aussi que les gens avaient besoin d'outils. Donc, c'est pour ça qu'on a créé un outil là, qui s'appelle SOS Tempête. Donc, je profiterai tout de suite de l'occasion là, pour dire que si vous voulez l'outil gratuit, vous avez juste envoyé un DM sur Instagram ou sur okay. nos réseaux sociaux. Vous avez juste à écrire SOS, puis vous allez le recevoir gratuitement.
1: Ah, c'est bon ça.
2: Ouais, puis c'est un peu comme un résumé de ce matin de quoi j'ai parlé. Qu'est-ce qu'il faut regarder? Qu'est-ce qui est inquiétant? C'est, le but, c'est pas de créer non plus une campagne de peur. Là, on voit ça souvent. Les fois, le monde parle des arbres là, comme si c'était un danger imminent. Fait que un peu notre but, c'est de conscientiser les gens à un arbre. Oui, c'est beau, c'est grand, mais c'est quoi qui fait qu'il est dangereux? C'est important de les conserver puis d'en faire attention, mais en même temps, de pas non plus se mettre à risque en voulant les conserver. Fait que ça, c'est pas mal ça pour ça.
1: Excellent. Puis en fait, aussi, comme tu parlais tantôt, pour nos arbres, pour les branches qui sont pendues, on peut les couper. Y a-t-il une façon de couper ça? Parce que des fois, on va faire affaire avec des professionnels, mais des fois, des petites branches pour... je pense qu'on coupe ça en diagonale. Ou est-ce que je me trompe ou c'est pas la bonne technique à faire?
2: Ben, tout dépendant de l'emplacement, c'est sûr qu'on essaie de pas toucher à la tête de l'arbre, okay. la cime, puisqu'un arbre pousse par les extrémités. Mais oui, effectivement, un appel sève, donc... faut que ça soit au moins, là, pour faire ça simple, là, un tiers du diamètre là, doit avoir une branche, un appel sève, là, qui vient justement okay. là, appeler la sève. Puis tu sais, ça me fait penser un peu aussi à une méthode qui est très très connue, mais pas nécessairement bonne, là, qui est l'étêtage. Souvent, les gens vont assimiler un gros arbre. Plus il est gros, plus il est volumineux, à plus de risques. On voit ça souvent avec les sapins, les pins blancs, les gens vont les étêter, ils ont donc peur qu'ils cassent. Mais c'est la pire chose à faire. Là. Après ça, l'arbre va partir en gourmand, puis chaque pouce va être faible. Là. Donc, c'est une mauvaise pratique, une mauvaise méthode d'aller têter les arbres.
1: On fait affaire avec des professionnels. bien comme ça. Mais est-ce qu'il y a une différence de travailler certains types d'arbres, comme mettons un arbre versus un sapin, une épinette, ça va être complètement autre chose. Là.
2: Oui, complètement. Là, t'sais, on a plusieurs charpentières dans un feuillu, puis dans un conifère, souvent, on a juste une charpentière, là, tout dépendant des arbres. Donc, on a des têtes dominantes, on a beaucoup, beaucoup de choses à prendre en considération. Fait que, non, c'est pas pareil de chaque arbre, chaque essence, que ce soit un peuplier, faux-trembe, ou un érable, ou un chêne. On n'applique pas la même méthode là, exactement pour chaque arbre en plus. Là.
1: Et quelqu'un qui fait affaire avec vous, comment ça fonctionne? Est-ce qu'il y a une première rencontre? Vous allez regarder les lieux? Comment ça fonctionne?
2: Ben, il y a deux façons de faire. C'est sûr qu'on offre le service de consultation à domicile.
1: Okay.
2: Fait que si vous avez un gros terrain puis vous voulez avoir vraiment là, un compte-rendu de chaque arbre, leur état, leur risque, puis un peu à long terme, qu'est-ce qu'on va faire avec ces arbres-là? C'est une consultation. Ce service-là, il est payant. Okay. Sinon, le classique, c'est une soumission. Vous m'appelez pour un ou deux arbres que vous avez, exemple, vous savez exactement ce que vous voulez faire avec votre arbre en général. On fait le tour du terrain quand même. On prend le temps de regarder. Souvent, les gens n'ont pas tout vu non plus. Souvent, les gens vont dire, moi, je veux juste couper l'arbre qui est tombé sur mon deck, mais en se rendant justement au deck ou au bord de l'eau, ben, on se rend compte que la cime d'un autre arbre est cassé, puis c'est pas mal plus dangereux. Fait qu'on change un peu les priorités. T'sais, on est là pour les clients, on est là pour les aider. Mais oui, fait que tout se passe par le canal là, directement sur notre site web, servicedarbleclair.com.
1: Okay.
2: On demande une soumission, puis dans les 24 heures, on vous répond, puis on s'arrange pour venir chez vous gratuitement. On regarde vos arbres, puis on vous conseille le rendu sur place. Vous n'avez pas à vous dire si c'est un élagage, un aubanage ou un abattage. Ça, on est là pour vous, puis vous guider un peu sur justement c'est quoi. Souvent, les gens vont aller vers l'abattage encore une fois parce qu'ils vont dire « Ah, il est gros, il me fait peur.
1: »
2: Mais finalement, ça va finir avec un aubanage. Puis on va dire « Garde, on va l'attacher. » C'est un aubanage, c'est un système qui est mécanique, c'est breveté. C'est très, très, très répandu. Les municipalités en installent, les parcs en installent. C'est une façon, tu sais, c'est garanti 10 ans le produit quand on l'installe. Je vous dis pas que c'est infaillible à tous les écureuils puis les rongeurs. Là. Je pense que c'est un peu la faiblesse là, du système de Cobra qu'on installe. Mais par contre, au lieu d'un abattage, l'aubanage reste toujours une bonne solution. Parce qu'on garde la masse foliaire, on garde souvent la fraîche que ton arbre apporte, puis sa valeur aussi. Il faut pas oublier quand même que tu sais, un arbre de mettons, on va dire d'une cinquantaine d'années en façade, c'est pas mal plus impressionnant qu'un petit arbre, là, la pépinière qui fait 5 pieds.
1: C'est sûr qu'on
2: essaie quand même de les garder, de les valoriser.
1: Ouais.
2: Puis les gens, au bout de la ligne, sont super fiers, puis ils se sentent en sécurité avec un système comme ça. Fait que c'est vraiment.
1: De fait. Et en conclusion. Pour notre conclusion, dans le fond, c'est tu disais tantôt qu'un arbre fragile donne presque toujours des signes avant de tomber. Encore, faut savoir analyser. Donc, effectivement, quand on se rend compte de quelque chose, on vous appelle et puis vous êtes sur place, vous analysez tout ça, puis on peut
2: exactement. Parfait. Il y a toujours le guide là que, comme je disais tantôt, là, juste mentionner SOS en privé, en DM, puis vous allez avoir un guide. On a aussi des guides de une sorte de guide là en fait qui sont là pour aider les gens à travers la province, parce que malheureusement, on peut pas se déplacer comme on aimerait chez chaque personne pour les aider puis les conseiller. C'est un peu pour ça qu'on avait fait ça. Là.
1: Excellent. Donc, en conclusion, si les gens veulent rentrer en communication avec vous pour vos services par téléphone ou par votre site web?
2: Oui, servicedarbleclair.com.
1: Excellent. 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
2: 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Malheureusement, je suis souvent dans les arbres, fait que je suis très dur à rejoindre. J'essaie de répondre, mais si vous entendez un coup de chainsaw, quand je réponds, ben c'est ça.
1: Ben, quand t'es plus haut dans les arbres, le signal pogne plus pour les téléphones.
2: Ah, j'imagine, ça doit être ça. Affirmatif, le signal est très bon et très bon.
1: Justin Leclerc de Service d'Arbre Leclerc, un gros merci pour cette première
2: merci
1: chronique. On se revoit, nous autres, jeudi prochain, 7h45. Passe une belle semaine, mon ami.
2: Merci.
1: Bye bye. C'était Justin Leclerc. On s'en va en musique avec America Horse with No Name.

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2: D'abord au hockey dans la Ligue nationale, le Canadien de Montréal s'est incliné hier face aux Capitals de Washington. Le prochain match du Canadien aura maintenant lieu samedi soir au Centre Bell, l'équipe qui va affronter samedi les Sabres de Buffalo. Parmi les matchs à surveiller ce soir, Seattle joue contre Tampa Bay, les Canucks de Vancouver vont croiser le fer contre les Panthers de la Floride, les Islanders de New York affrontent Ottawa, enfin Buffalo joue contre les Maple Leafs de Toronto et les Rangers de New York font face aux Devils du New Jersey. Au baseball, Tampa Bay affronte Cleveland cet après-midi à compter de 13h et ce soir 20h, il y a match entre Milwaukee et les Dodgers de Los Angeles. Dans la NFL, à 20h15 ce soir, joue Seattle contre Denver. CNB Sports à la première minute de l'heure.

0: 3 minutes et c'est le moment cette fois-ci de parler de F1 avec Martin Simon. Salut Martin, comment vas-tu ce matin?
1: Ben je vais très bien, et toi aussi j'espère. Je sais que j'ai entendu, il y a de la grippe de ton côté.
0: Hey, mon Dieu, plus que jamais, mais on survit. Martin Simon, évidemment, pour la chronique F1 Podcast. Là, je le dis comme faux, je suis content. Je
1: vais bravo!
0: Merci, on peut finir là-dessus. Merci, bonsoir.
1: Merci, à la prochaine.
0: C'est ça, à la semaine prochaine. On va parler, évidemment, de Max Verstappen et Red Bull qui sont de retour en force avec eux qui ont remporté un deuxième Grand Prix consécutif avec celui de Singapour dimanche dernier.
1: Ouais, il semble bel et bien de retour. Qu'est-ce qu'il y a de différent pour l'écurie Red Bull, pour Max Verstappen? De mon côté, je crois qu'on a réussi à comprendre les nouvelles technologies, la nouvelle voiture. Et ça aide grandement parce que c'est pareil pour tout le monde. Hein? On avait nouvelles voitures, on a des nouveaux moteurs cette année. Donc, faut réussir à comprendre comment apprivoiser ça, comment en extraire la performance, développer justement ces fameuses fenêtres-là qu'on a lors d'un week-end de course pour dire comment on peut prendre notre voiture et la rendre, l'optimiser le plus possible au circuit, qui est au terrain de jeu qui est présent pour le week-end. Et là, c'est ce qu'on a vu autant du côté de la Malaisie où ce qu'on avait réussi à développer, à mettre la voiture la meilleure, la plus propice à gagner pour Verstappen. Et là, on a réussi à trouver la même chose du côté de Singapour. Donc, ce que ça me dit sur deux tracés complètement différents, c'est que, comme tu mentionnais, Red Bull est bel et bien de retour, Max Verstappen aussi, parce que si on a été capable de gagner en Malaisie du côté de Singapour, on risque d'être capable d'adapter la voiture aux différents circuits qui se présentent d'ici la fin de la saison et être capable d'être compétitif, d'être capable de donner la chance à Max Verstappen de faire valoir son talent. C'est ce qu'on avait un peu discuté depuis le début de l'année. On se rappelle que c'est une grosse transition pour Red Bull aussi. On devient, depuis le début de la saison, aussi motoriste. On fabrique notre propre moteur. Donc, d'être capable de remporter des courses après seulement 16 Grands Prix en tant que motoriste. Donc, on a remporté le 16e et le 17e Grand Prix. C'est quelque chose que pas grand monde avait là, dans leur boule de cristal en début d'année, de dire un programme aussi audacieux que celui de Red Bull, de transformer ça, de dire on veut plus juste construire une voiture, on veut plus juste être commanditaire, on veut plus juste prêter notre nom à une écurie, on veut être constructeur, manufacturier, motoriste à part entière. C'est quelque chose qu'on travaillait depuis quand même 2005. Là. Ah oui. On a rentré par étapes là, chez Red Bull, donc construire la voiture, devenir juste un constructeur et tout ça. Puis là, cette année, on donnait le grand coup de devenir un motoriste à part entière. Donc, d'être capable de déjà remporter des grands prix contre des gros manufacturiers comme Mercedes, McLaren, Ferrari, Renault qui est là avec Alpine. Donc, c'est tout un accomplissement soit qu'on voit présentement en Formule 1 du côté de l'écurie autrichienne.
0: Puis crois-tu que Verstappen représente désormais une menace pour Kimi Antonelli qui est en route vers un premier titre de champion du monde?
1: C'est la grosse question, Stéphane. Ouais. Et je veux pas gâcher le plaisir de personne parce que je pense que chaque course est importante d'être écoutée. Puis on va avoir un bon duel d'ici la fin de la saison, mais il va manquer de temps, le pauvre Max Verstappen. Mmh. Quand on regarde à plus de 100 points du championnat, s'il y en a un qui peut le faire, c'est bien lui, mais faut quand même être réaliste. 340 points pour Kimi Antonelli et présentement Verstappen se retrouve à 221. C'est très gros pour le nombre de courses qui restent. La seule chose qui est de valeur, c'est qu'on va toujours regarder cette saison-là du côté de Red Bull et se dire si on avait trouvé ces moyens-là un peu plus tôt, je dirais que la réponse à ta question aurait été bien différente. J'aurais dit oh que oui, il a des chances d'aller pour le titre, mais là c'est le nombre de grands prix qui reste à la saison qui va jouer un tour parce que en plus on arrive dans une partie de la saison où ce que l'année dernière au F1 Podcast on surnommait Max Verstappen Captain America parce qu'à toutes les fois qu'on se dirige du côté de l'Amérique, Verstappen ça devient encore plus un terrain de jeu favorable pour lui, réussir à remporter des courses, notamment on s'en va à Austin la semaine prochaine. Donc c'est un endroit qui a gagné à plusieurs reprises au cours de sa carrière. Donc ça tomberait drôlement à point. Là. Si on avait pu lui donner un petit coussin, là, un peu plus de points du côté de l'écurie en début de saison, ben là, il tomberait dans une partie de la saison justement où il pourrait entamer une chasse à Kimi Antonelli. Mais j'ai l'impression que le jeune Kimi à 19 ans, s'il fait bien les choses à Austin, il pourrait justement devenir champion du monde dès le week-end prochain avec les bonnes accumulations de points. Mais j'ai l'impression qu'il peut dormir tranquille du côté de Verstappen. Je pense pas qu'il représente une menace. Mais attention à l'année prochaine, par exemple, parce que là, dès le début de la saison, les points vont être drôlement importants.
0: Une chose est sûre, les récents succès de Red Bull, ils ont pas passé inaperçus. Et l'équipe a accordé une prolongation de contrat à son directeur d'écurie.
1: Oui, Laurent Mekhies, qui était venu en remplacement, on se rappelle, avait été nommé en remplacement de Christian Horner, qui avait aidé la base de Red Bull au début, lorsqu'on s'était lancé en Formule 1, qui était là depuis ses tout débuts, plus de 20 ans à la barre de l'équipe, avait été remplacé. On avait pris Laurent Mekhies, lui qui travaillait avec l'écurie sœur du côté de Racing Bulls. Et depuis qu'il est arrivé, ben on commençait à mettre ses assises en place, commençait à changer un peu le régime, notamment Verstappen communiquait dans les dernières semaines dans des entrevues qu'il trouve que l'ambiance de travail est beaucoup moins stressante depuis que Laurent Mekhies est là. Mm-hmm. Et j'ai l'impression que c'est pas un hasard que cette déclaration-là a sorti et que quelques semaines après, quelques jours plus tard plutôt, on a décidé du côté de la haute direction d'octroyer une prolongation de contrat à Laurent Mekhies. Je pense que l'approbation de notre joueur vedette ou de pilote vedette Verstappen a aidé à dire, ben écoute, si on a un bon leadership, on a une bonne directive. Puis en plus, les résultats de la fin de semaine, on s'en cachera pas, là. Les deux derniers week-ends, on a réussi à gagner des courses. On voit que le programme Red Bull va dans la bonne direction. Donc, on a décidé de dire, on va opter pour la stabilité, donc donner prolongation de contrat à Laurent Mekhies, qui est un ingénieur français qui semble un très, très bon gars. Hein? C'est vraiment une dynamique différente de ce que Christian Horner avait. Pas parce que Horner n'était pas un bon gars, c'est juste une autre approche. Une approche peut-être plus 2026 où ce que la communication, les encouragements, tu sais, t'as déjà eu des chroniques, hein, des gens qui viennent te parler de santé au travail et toutes ces choses-là.
0: Ben oui.
1: On va plus dans cette optique-là du côté de Red Bull et surtout qu'on est une écurie qui développe des jeunes pilotes. Donc, de se mettre un peu au goût du jour sur la psychologie, le développement, la pédagogie. Mm. Je pense que Laurent Mekhies représente bien ça et tout ce qui va être en dessous de lui va aller dans la même direction. Donc, on s'en va du côté de l'écurie Red Bull.
0: Là, le F1 fait relâche ce week-end, mais pas F1 Podcast, de nouvel épisode disponible dès demain vendredi.
1: Ben, t'as bien raison, Stéphane. Le F1 pas de casque sera de
0: non,
1: retour.
0: Non,
1: demain.
0: Non, non, podcast, podcast. Hey, comment?
1: Oui, F1 podcast, on va être là à compter de demain avec notre formule entre deux courses. Donc, on sera avec les collaborateurs, discuter des sujets de l'heure. On va parler notamment, bien sûr, prolongation de Laurent Mekhies, la course au titre avec Max Verstappen, mais aussi la F1 qui a annoncé un retour vers l'Afrique. On veut essayer de courir sur tous les continents. Le championnat du monde, c'est encore mieux lorsque c'est vraiment à travers le monde. Donc, on va aller du côté de l'Afrique en 2030 au Rwanda. Donc, on va parler de ça dans l'épisode et plein d'autres sujets qui ont capté notre attention au cours des dernières semaines.
0: Excellent. Un gros merci, Martin Simon. Toujours un plaisir de parler de F1 puis de Grand Prix, tout ça. C'est extraordinaire. Puis nous autres, ben, on se reparle jeudi prochain avec, ben, il n'y aura pas de Grand Prix, mais on va...
1: Il y en a un. Il va en avoir un. Ouais, il n'y en aura pas en fin de semaine, mais t'as raison. Il va en avoir un. Je veux pas te mélanger. T'as ta grippe en plus. Puis moi, écoute, je suis là. Puis je veux te souhaiter bon rétablissement.
0: Hey, merci, t'es bien fin.
1: Prends soin de toi. Puis je veux aussi souhaiter joyeux anniversaire au collègue Mario Lirette. Qui a fêté son anniversaire cette semaine.
0: Oui.
1: Donc, bonne fête à lui. Puis là, justement, toi, soigne-toi bien parce qu'on veut te garder là, jusqu'à 75 ans là, avec CNV.
0: On reste quelques années. Ça va bien, ça va bien. Ça devrait bien aller. Hey, Martin Simon, un gros merci.
1: Merci à toi.
0: Puis on t'écoute évidemment sur toutes les plateformes. J'ai écouté d'ailleurs, tu sais que je suis, ben pas nouvellement, mais j'ai écouté sur YouTube vos chroniques, à faire un podcast. Puis c'est bien intéressant, c'est vraiment le fun. Puis une très bonne équipe, des gens très professionnels.
1: Ah ben j'apprécie beaucoup. Puis un jour là, on va te faire écouter une coupe de Grand Prix, puis tu vas venir discuter avec nous autres là.
0: Oui, j'aimerais. Ben quand tu veux, je vais être là.
1: On va venir jaser de ça. On va te faire des quiz avec nous.
0: Ah, très bonne idée. On fait ça. Excellent. Salut Martin. Stéphane. Salut à la semaine prochaine. Martin Simon pour la chronique F1 Podcast. On s'en va écouter Madonna Borderline 1984.

0: Flash Manchette.
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2: Bonjour à tous, voici ce que l'on surveille pour vous dans l'actualité. En raison de la fermeture partielle du pont Honoré-Mercier en direction de Montréal, le péage sur l'autoroute 30 en direction ouest est suspendu durant l'heure de pointe matinale. L'inflation aux États-Unis a poursuivi son accélération au mois de septembre et Netflix va licencier 6 % de ses effectifs. Au sport, défaite du Canadien contre les Capitals. Plus de détails et d'autres nouvelles dans une trentaine de minutes.
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8h17 minutes en ce 15 octobre aujourd'hui, journée internationale de la femme rurale, donc également journée mondiale de la canne blanche consacrée aux personnes aveugles et malvoyantes, journée mondiale du lavage de mains, hein? On s'en rappelle, on a commencé à se laver les mains en pleine pandémie, et la journée mondiale de la sensibilisation en deuil périnatal. Alors voilà nos journées pour le 15 octobre. On écoute The Bee Gees. C'est parti avec High Deeps, Hear Your Love, 1977.

21 minutes. On va aller faire un dernier coup d'œil du côté de la, rapidement du côté de la circule. Ouais, mais c'est pas évident encore une fois pour la 15 depuis Blainville jusqu'à la métropolitaine. C'est vraiment compliqué. Même chose pour la 13 vers Montréal à la hauteur de Fabreville-Sainte-Dorothée. Toujours compliqué à cette heure-ci à 8h22. Pour du côté de la métropole, la métropolitaine, depuis Anjou jusqu'entre les deux 15, on calcule 1h40 Repentigny, pas facile de non plus au ralenti. L'autoroute des Caries, 1h également, 25 Terrebonne, c'est depuis la 640 jusqu'à chemin Gascon que c'est le plus compliqué. Par la suite, au ralenti jusqu'à la pesée routière. Et pour les traversées de la rive sud, le tunnel, on frôle la métropolitaine. Pontmercier, ben là, vous le savez, hein, c'est y a une voie fermée vers Montréal. Il y a une fissure de 14 cm, donc ça va être compliqué pour un certain temps. Si vous êtes capable de prendre un autre chemin, sûrement, évidemment, là, par Champlain, ça va être un petit détour, mais encore là, peut-être plus facile. D'ailleurs, pour Champlain et Jean de Brossard, on est à la hauteur de l'autoroute 30 et Jacques Cartier un peu avant la rue Boulevard Saint-Joseph. Le prix moyen à la pompe sur la métropole, aux alentours de 1,93 $ pour le litre d'ordinaire.

0: Richard Séguin, je te cherche partout. 1986, 8h27 minutes. On va aller faire un dernier coup d'œil du côté de la météo. Pour aujourd'hui, c'est généralement ensoleillé avec un maximum de 12. Quelques nuages pour ce soir et cette nuit. Ennuagement vers minuit suivi de pluie avec un minimum de 6. Demain vendredi, encore une fois de la pluie, hauteur prévue de 15 à 25 mm avec un max de 9. Et pour le week-end, samedi, soleil max de 6 et dimanche ensoleillé avec un maximum de 14 degrés. Nos températures normales de saison, 12 le jour, 3 la nuit. Le soleil se couchera ce soir aux alentours de 18h09 et le mercure grimpe pas vite. On est toujours à 5 degrés. On écoute Styx Babe 1980.
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0: Ah, je sais, vous l'aimez la chanson. Et c'est fini. C'est comme ça. Ben, voici comment on a vu notre jeudi 15 octobre. Merci à Sylvie Pépin pour la chronique psychologie. Merci, Sylvie Pépin, qu'on peut entendre la chronique, on disait, de faire semblant ce matin. Donc, 13h30 en rediffusion. Jean Perron, évidemment, on a parlé le match d'hier. Hein. C'était pas facile d'aller voir ça sur la page Facebook et également sur Spotify. Merci à Michel Bureau qu'on parlait des Brewers qui on pense qu'ils vont gagner la Série mondiale. Également, nouvelle chronique aujourd'hui. Merci à Justin Leclerc des services d'Arbre Leclerc et merci également à Martin Simon pour la chronique F1 Podcast qu'on peut avoir, on peut entendre et voir sur la page Facebook. On se reparle, nous autres, dès demain. Pas demain, lundi. Bye!
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3: Les prévisions du temps pour Montréal et la grande région métropolitaine aujourd'hui, jeudi, c'est un ciel généralement ensoleillé. On prévoit atteindre aujourd'hui un maximum de 12 degrés. Le ciel va s'ennuager graduellement ce soir pour faire place à de la pluie qui devrait débuter en fin de nuit, minimum de 6 la nuit prochaine. C'est de la pluie donc qui est prévue pour la journée de vendredi avec un maximum de 14. Toutefois, on aura droit à un beau début de week-end. De samedi, ce sera ensoleillé, maximum de 7 degrés. Dimanche, on parle d'une alternance soleil-nuage, ça se réchauffe un peu, 14 degrés pour dimanche. Et enfin, le début de la semaine prochaine devrait être sous le soleil avec un maximum de 16. CNV Météo à la 30e minute de l'heure.
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6: Bonjour, comment allez-vous? Stéphane Duchamp est malade comme un chien. J'espère qu'il n'a pas attrapé le VRS. Il ne s'est pas fait piquer encore. Quand même un certain âge, hein, à cet âge-là, il faut se faire piquer. Je vais demander à mon ami de 77 ans qui était à la radio, puis il était sur le taxi, il était sur le Colonel Sanders, il était déménageur. Il me fait penser à moi. Toi et moi, Yvon, on est pareil. Tu fais piquer et piquer?
7: Hein? Non, je vais prendre mon rendez-vous aujourd'hui.
6: Ah, moi, c'est la semaine prochaine. Dans le bras droit, c'est la COVID, et dans le gauche, c'est la grippe. Est-ce que tu as les deux piqûres, toi?
7: J'imagine que oui. Ça se passe chez Jean Coutu.
6: Ouais. Mais tu n'es pas malade l'hiver, toi, de...
7: Disons que je suis pas malade vers la fin de l'hiver, oui, mais quand je suis malade, je suis pas malade à une grippe d'homme, pas une grippe de femme. Là.
6: Oui, mais les gens qui embarquent dans ton taxi, ils peuvent attraper la grippe.
7: Ah, ben, moi, je suis immunisé, alors si eux sont pas fait piquer, il y a bien des gens qui ne seront pas piqués, hein.
6: Oui, écoute, j'ai entendu ça. Du moins, là, me fais pas piquer, épais. Non, sérieux, faut se faire piquer. Bon, OK, cela étant dit, je ne sais pas ce qu'a piqué Ivan Demidov. Il se croyait en Lada sur l'autoroute Bonaventure. Hey, 111 kilomètres dans une zone de 70. C'est épouvantable.
7: Ben, apparemment, ça va être difficile pour son permis de séjour. Hein?
6: Mais il y a un autre permis sur la 40 en allant Trois-Rivières. Encore, il a perdu ses licences, imagine.
7: Ben, tous ceux qui ont des permis, surtout sur l'île des Sables, des permis internationaux,
6: ouais.
7: On a l'impression que, ben, tu sais que c'est l'autobahn en Allemagne, il n'y a pas de limite, hein?
6: Ah, c'est pour ça, OK.
7: Ah, ben oui, c'est l'autobahn, c'est... En français, c'est l'autoroute, mais...
6: Oui, mais pourquoi...
7: Tu peux rouler à 180...
6: Et Yvon, pourquoi on ne fait pas ça ici?
7: Oh, si Volac! Hey, tu dis, pourquoi ils font pas ça? Pourquoi qu'on tourne pas sur le feu rouge à droite? Parce que si on nous donne l'autorisation de tourner sur le feu rouge à droite, on va aussi tourner sur le feu rouge à gauche.
6: Ben oui. Hey, écoute, Yvon, toi et moi, on est nés dans les années 40. Ça fait longtemps qu'on conduit. Tu trouves pas que beaucoup, beaucoup de automobilistes sur la route? Hein?
7: Ben, c'est sûr. Le problème aussi, c'est que Tu vois, il y a une place sur la rue des Caries qui a été captée parce que les étudiants, ils donnaient 600-700$ pour suivre des cours et puis le permis, il n'y avait pas pantoute. Puis la fille, elle disait, oh, ben, c'est, si vous rajoutez un petit 50$ de plus, puis lui donnait le permis, puis on est pogné avec ça sur la route.
8: Oh, scandale!
7: Ben, ils sont fait prendre, puis ils ont perdu leur licence, mais le lendemain, c'est un autre Chinois, et puis qui a ouvert le cours de leçon de conduite, et puis ils se ressemblent tous, tu ne peux pas le reconnaître.
8: C'est comme des fraudeurs sur Internet, hein. Séguin, il ne s'est pas attrapé. Par l'intelligence ou l'Internet, je ne sais pas, là.
7: Tu as vu, c'est un instructeur des camionneurs, là, pour les remorques.
8: Ah oh, oui!
7: Il a 52 permis de conduire chez eux.
8: Ah, il fait des faux permis, puis il chauffe un camion avec faux permis.
7: C'est ça, c'est malheureusement, on est pogné avec ça.
8: Mais la SAC, c'est ce qu'elle fait?
7: Ah, ben la SAC, la clique, la SAC, ils dorment au gaz, eux autres, voyons donc. Non, oui. Mais tu sais, j'appelle pour savoir, j'ai été 1h15 sur la ligne pour savoir si on pouvait avoir une tolérance pour ma voiture. Il a dit non, le 5 de mars, si votre voiture n'est pas transférée, nous enlevons la plaque.
8: Oh, oui.
7: Et puis là, la fille de la SAC, à Saint-Rémy-de-Navierville, elle me dit, on est dans une zone de grise. Mais changez la couleur, madame.
8: Il y a bien des dossiers dans la province du Québec. Hein. Le dossier Québec Santé que M. PSP veut abolir, ça va coûter cher. Madame Biron a gagné 600 000, pas loin, 580 000 par année. Et ben, tous les autres, il faut que tu aies une jambe bien bras, ça. Hein?
7: Imagine-toi, ça fait même pas 4 ans qu'elle est là, puis à 600 000 $. C'est comme l'autre là, qui est parti, là, qui était pour l'Hydro-Québec. Là. Lui, il doit avoir eu des enveloppes comme rien. Hydro-Québec, hein, il avait lâché où ce qui était avant. Il s'en vient à Hydro-Québec. Ils ont déjà donné pour sa pension au-dessus de 300 000 $. Puis il venait de commencer. Puis là, il est parti à Ottawa, là. Ça, c'en est un qui doit avoir eu des enveloppes. Puis celui-ci, lui, qui a fait faire le REM. Puis avec des contrats, aucun contrat au Québec.
8: Et pendant du REM, il est encore en panne le matin, là.
7: Ben, 60 ans, ben c'est ça. Ça a donné un petit avant-goût, 60 ans. Et puis là, il dit, oh ben là, ils ont, je sais pas, on espère que ça va bien marcher. Mais j'espère qu'il va bien marcher.
8: Ouais, hey,
7: une chance que je serai pas là dans 60 ans.
8: Mais depuis, ils disent qu'on va prendre 60 ans avant que le REM...

0: sans peser ses freins jusqu'au moins minimum 6h30.
1: Ouais.
0: Ben, 5h20, c'était comme, c'était pas congestionné, mais il y avait quelque chose qui marchait pas. Tu te rendais compte que ça paraît quand il y en a un de fermé.
1: Hein, qu'est-ce qui arrive de Pontmercy?
0: Mais le Pont-Mercier, ce qui arrive, là, hein, il y a trois juridictions. Ça prend des imbéciles.
1: Hein?
0: T'sais, tu peux... Ben oui, non, c'est pareil comme si tu dirais, je vais me marier avec Micheline, mais elle a deux cousines qui lui ressemblent. On va les prendre, faire
1: Ben.
0: comme ça, mais c'est... Non, mais regarde, il y avait un chef d'État, là, Mobutu. Mobutu, il avait marié une femme qui avait... C'est un triplé, c'est des triplettes. Et puis, quand il partait, les journalistes, ils misaient une certaine somme d'argent pour savoir c'était quel, A, B ou C. Mais tu croyais là-dessus
1: Non.
0: que les deux autres allaient les rejoindre là-bas, puis lui couchait avec les trois. Ah ben, pas juste les trois. Combien de fois qu'il insultait des femmes?
1: Moi.
0: Hey, c'était le président du Zaïre.
1: Oui, ça n'a rien à voir avec le pont Merci, là.
0: Non, non, mais c'est juste que tu t'as dit que pour comment ça se fait que les Mohawks se sont dit, si tu ne nous donnes pas l'exclusivité des trois concessions, on va fermer le pont.
1: OK.
0: Hey, il y avait un tué, il y a un policier qui était tué, ils ont même pas. Ils savaient que le gars c'était qui. C'était
1: Ouais.
0: qui le gars qui a tué et qui a
1: Non,
0: parlé de
1: mais
0: le main?
1: oui, mais le pont
0: Non, j'ai une
1: Mercier,
0: question que je t'ai posée.
1: je sais pas, j'étais pas là.
0: Ben c'est la gagne. Il était dans Pinède.
1: Ah, oh, Lasagne.
0: Où c'est qu'ils l'ont trouvé quand il est mort, M. Lasagne?
1: Je sais pas.
0: Il était sur le pont Champlain en train de travailler sur le pont, sur la structure métallique, puis il a décidé de prendre de la coke, puis il s'est mis ça dans le nez. Pas avec ses doigts, avec la seringue.
1: Ah, gueule. Hey, c'est...
0: Eh bien, j'ai trouvé ça. Et lui, il en fumait du bon, en
1: Hey,
0: faisait du
1: comment
0: bon.
1: ça se fait, tu sais ça, toi?
0: Ben, c'est marqué dans le journal.
1: Ah, OK, je l'ai pas lu, OK.
0: Non, je lis, non, non, je fais pas juste regarder les images, là, moi, là. Je lis les articles. La plus petite article dans le journal, c'est celle-là que je lis.
1: Ben, moi, j'ai le journal de Montréal et je lis, je lis pas tout. Je prends des manchettes. J'essaie de trouver des bonnes nouvelles.
0: Ben, c'est justement, il n'y en a pas de bonnes nouvelles, des fois. C'est pas quand même... Écoute, le gars qui fait... Comme M. Bruneau qui faisait le journal, il cherchait pas à faire la nouvelle, il lisait la nouvelle.
1: Bon, c'est ça. Mais maintenant, les canaux de nouvelles continues, la LCN, RDI, il y a 4, 5 tweets qui commentent les nouvelles. Ils mettent ça plus grave que c'est, hein, non?
0: Ben, c'est parce que c'est une position, ça peut penser à un alcoolique.
1: Ouais.
0: T'sais, quand il y avait des accidents dans le bout à Saint-Henri, tout ça, puis là, Michel, il y avait un gars, un serveur qui s'appelait Michel. Fait que le gars dit, ah, il y a un accident, mais... Ah, non, non, non, un instant.
1: Ouais.
0: On va attendre Yvon,
1: Ouais.
0: puis il va nous le compter. Ouais, ben, c'est un instant, là. Yvon, il était pas là. Hey, on va attendre Yvon. Bon. Moi, je veux rien savoir. Fait que là, j'arrivais, puis il disait, Yvon, il y a 5 minutes, qu'est-ce qui est arrivé, l'accident, hier matin, où ça? Ben, il disait, ah, oui, il y avait deux chars impliqués. Non, non, il n'y avait pas deux chars. Hey, je n'étais même pas là!
1: Hey, puis...
0: Hey, j'ai vu Michel, peut-être 35, 40 ans plus tard, puis il dit, moi, je dis, Yvon, t'étais intéressant quand tu nous comptais. Ouais, mais
1: Ouais.
0: regarde,
1: Ouais,
0: Michel,
1: mais là,
0: j'étais pas là.
1: ouais, mais Yvon, là, je commence à avoir des doutes, là. Ça fait
0: Ah,
1: depuis deux...
0: je suis toujours alcoolique, mais faut que je fasse attention. Faut
1: Ah,
0: que... Attends un peu, là, y avait-tu juste deux chars?
1: Seigneur. Yvon, merci beaucoup. On se parle
0: Hey, je n'ai
1: pas.
0: même pas parlé de la carte d'électeur.
1: Ah, ben donc, qu'est-ce qu'il y
0: Ben,
1: a?
0: la carte d'électeur, là, le léger, il se fait aller la trappe que on n'était pas bien loin de la vérité, tout ça. Mais comment se fait qu'il avait dit qu'il n'était pas loin 27 députés libéraux, puis il y en a eu 40? Moi, je pense qu'il y a plus qu'une anguille. Il y a deux, trois anguilles, ça arrache. C'est pas normal qu'un francophone, ben, à Pontoué, là, qui a voté libéral.
1: Oui, ben oui, c'est
0: Non,
1: ça.
0: non, mais...

0: Non, mais Michel Proulx m'a dit, toi, c'est un traître, ce gars-là.
1: Jim Prou, il a dit qu'Arcan est un
0: Oui,
1: traître.
0: madame. Oui, il me l'a dit, puis il va te le dire, il n'est pas gêné,
1: Bon,
0: lui.
1: il m'a passé en nombre, on va régler ça. Dis-y de
0: Oh,
1: m'appeler.
0: oh, oh.
1: On va
0: Non, mais c'est
1: laver
0: vrai,
1: notre linge
0: pareil.
1: sale,
0: Là, on est
1: hein?
0: pogné avec. Ah, c'est sûr, à Ville-Mont-Royal, la femme, elle l'a eu, parce que les autres, ils se sont dit, si tu veux battre les séparatistes, levez-vous le derrière pour aller voter. Mais pourquoi que les francophones ne font pas la même chose? Quand même que tous les immigrés puis tous les anglophones votent contre nous autres, si on se lève et on dit on va aller voter, on va gagner. C'est parce que sinon, on est un peuple mort. J'ai dit ça au dépanneur hier. J'ai dit,
1: Donc,
0: ils vont nous forcer à apprendre l'arabe parce que ça va être notre langue. Mais ce ne serait plus notre langue maternelle.
1: peace and love, calme-toi. Cependant,
0: Non,
1: à
0: mais
1: l'annonce de BMR, là, avec tes doigts en
0: c'est
1: l'air,
0: choquant, tu sais, je veux
1: calme-toi.
0: dire. J'ai déjà été des libéral.
1: Ouais.
0: Je n'ai pas les affaires de télégraphe,
1: Ouais,
0: ça
1: ben.
0: marche encore,
1: OK.
0: ça.
1: C'est assez, dit le cachalot à la baleine. Yvon, merci beaucoup.
0: Hey, ça m'a fait du bien. Je prends pas de pilule encore à soir, là, moi, là. J'ai bien parlé, là, puis ça m'a fait du bien. C'est bouché, j'ai parlé avec un gars matin, puis j'ai rien à dire.
1: Repose-toi fin de semaine. Moi, je suis en congé, hein, vendredi, samedi, dimanche. On se parle lundi matin, 8h30, même heure, même poste.
0: Ben, merci beaucoup, puis je voulais te parler des soeurs qui tout servent avec les nouveaux conseillers. Ils font rien, puis ils laissent faire ça.
1: On va.
0: Surtout
1: On,
0: la
1: hey!
0: nouvelle bâtisse de 8 places du commerce.
1: Gardez-en pour lundi. Lundi matin,
0: OK.
1: on va.
0: Ben, on va commencer plus tôt, on va commencer à 6 heures. Bon.
1: Un cas à la fois. Un gros disquette, un paquet de
0: Hey.
1: 88, ils vont. Bye!
0: Salut, salut.
1: Au revoir!
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4: Bonjour à tous, bon jeudi, ici Louis-Martin-Nichols, bienvenue à notre antenne. Les automobilistes touchés par la fermeture partielle du pont Honoré-Mercier en direction de Montréal auront une option pour leur faciliter la vie à compter d'aujourd'hui. Le péage sur l'autoroute 30 en direction ouest sera suspendu durant l'heure de pointe matinale, soit de 5h30 à 9h30. Cette mesure d'atténuation vise à pallier la fermeture de la voie de gauche du pont Mercier en direction de Montréal, en vigueur depuis mardi. La découverte d'une fissure sur une poutre d'acier du pont constatée lors de travaux d'entretien a forcé cette fermeture pour une durée indéterminée. Politique fédérale maintenant, on apprend qu'Ottawa a interrompu le processus d'achat de 16 appareils Black Hawks américains qui devaient servir à moderniser la flotte d'hélicoptères utilisée par les troupes d'élite, selon des informations qui ont été obtenues par Radio-Canada et CBC. Ces appareils sont fabriqués par une filiale du géant militaire américain Lockheed Martin. La décision de suspendre ces projets d'achat militaire est liée aux tensions commerciales et diplomatiques avec l'administration du gouvernement Trump à Washington. C'est ce qu'indiquent plusieurs sources au sein du gouvernement. Netflix prévoit de licencier 6 % de ses effectifs, ce qui représente près de 1 000 postes, dans le cadre de changements organisationnels de grande envergure menés par le géant américain de la diffusion en continu. La direction a annoncé ses suppressions d'emplois hier dans une note adressée aux employés, en précisant que les équipes chargées des produits, de la technologie, des affaires juridiques et des ressources humaines seraient les plus touchées par les pertes d'emplois. L'inflation aux États-Unis a poursuivi son accélération au mois de septembre avec une hausse des prix de 3,7% sur un an, surtout en raison de la hausse des prix de l'énergie, selon les données officielles publiées mercredi. Sur un mois, l'indice des prix à la consommation a montré la même trajectoire avec une hausse de 0,6% contre 0,4% au mois d'août, ce qui est conforme toutefois aux prévisions des analystes selon le consensus publié par MarketWatch. Et finalement, une médecin de famille a été suspendue de ses activités professionnelles pour une période de 3 mois et demi pour avoir accédé sans justification à des informations médicales de deux citoyens de la région de Lévis. devant le conseil de discipline du Collège des médecins du Québec, Marie-Ève Dubois a reconnu sa culpabilité à 3 chefs d'accusation, indique la décision disciplinaire rendue le 30 septembre dernier. Et au sport, défaite du Canadien de Montréal hier face aux Capitals de Washington. Voilà ce qui complète notre bulletin d'information, les manchettes CNV à la 45e minute de l'heure.
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5: D'abord, au hockey dans la Ligue nationale, le Canadien de Montréal s'est incliné hier face aux Capitals de Washington. Le prochain match du Canadien aura maintenant lieu samedi soir au Centre Bell, l'équipe qui va affronter samedi les Sabres de Buffalo. Parmi les matchs à surveiller ce soir, Seattle joue contre Tampa Bay, les Canucks de Vancouver vont croiser le fer contre les Panthers de la Floride, les Islanders de New York affrontent Ottawa, enfin Buffalo joue contre les Maple Leafs de Toronto et les Rangers de New York font face aux Devils du New Jersey. Au baseball, Tampa Bay affronte Cleveland cet après-midi à compter de 13h et ce soir 20h, il y a match entre Milwaukee et les Dodgers de Los Angeles. Dans la NFL, à 20h15 ce soir, joue Seattle contre Denver. CNB Sports à la première minute de l'heure.

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Vous allez voir Robert Arcand dans son chandail Ivan Demidov. C'est un beau chandail d'Ivan Demidov. Et le petit Ivan, il n'est pas habitué, hein, en Russie, il conduisait une Lada. Un Lada, il n'y en a plus ici, mais ceux qui en ont encore une, un vestige, ça vaut cher, votre Lada. Et il a perdu son permis de conduire. Il y avait un périmètre temporaire. Il y avait 4 points, hein? Pas tout le monde. Il a perdu son permis. À Trois-Rivières, sur l'autoroute, lorsque les Canadiens sont allés jouer, ben, il a enfreint. Il a eu 3 points d'enlever. Il restait 1 point. Sur l'autoroute Bonne-Aventure, à l'île des Sœurs, il flayait à 145 dans une zone de 70. Fait que le constable lui a donné une contravention. Mais là, la juge, Eliane B. Béraud, a ainsi permis vendredi le redrait du poids de l'oublier. Il n'est pas coupable. Il attend le volant, il attend le verdict de la Cour municipale de Montréal. C'est bien pour dire, c'est pas de quoi encourager les policiers à donner des contraventions. C'est pas parce que ces joueurs de hockey ou vedettes, hein? Si t'enfreins la loi, c'est la loi, pas tout le monde.

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1: Bonjour à tous, voici ce que l'on surveille pour vous dans l'actualité. En raison de la fermeture partielle du pont Honoré-Mercier en direction de Montréal, le péage sur l'autoroute 30 en direction ouest est suspendu durant l'heure de pointe matinale. L'inflation aux États-Unis a poursuivi son accélération au mois de septembre et Netflix va licencier 6 % de ses effectifs. Au sport, défaite du Canadien contre les Capitals. Plus détaillé d'autres nouvelles dans une trentaine de minutes.
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0: Ah, une autre belle chanson des années 60, le Canadien Paul Anka, Puppy Love, hein? Des souvenirs. Savez-vous quoi? Céline Dion, une Barbie, oui, Céline en Barbie, elle coûte 60 $. En voulez-vous, hein? Vous en voulez une? OK, je m'en occupe. Voici Céline. Pour que tu m'aimes encore. En 94, chantait-elle.
1: J'ai compris.

0: Merci, Marjo. Je t'aime. Aimez-vous, Marjo? Moi, la première fois, j'ai entendu avec Corbeau. Alors, c'est toutes des chansons. Elle a toujours des belles chansons, la Marjo. Merci, Marjolaine Morin. Je sais qu'elle chantait. Ça pourrait être la chanson thème de l'intelligence artificielle, la IA. Ah oui, une mise en garde sur l'intelligence artificielle, c'est dangereux. Oui, elle peut prendre le contrôle. Sérieusement, à Dublin, le président de Microsoft espère qu'on va avoir des freins, des agents d'urgence, des coupes-circuits obligatoires qui permettraient aux ceux qui utilisent l'intelligence artificielle de limiter les dégâts en cas de contrôle. Voyez, en ce moment, c'est l'intelligence artificielle qui vous parle. Elle dérape, hein, n'est-ce pas?
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1: Les prévisions du temps pour Montréal et la grande région métropolitaine aujourd'hui, jeudi, c'est un ciel généralement ensoleillé. On prévoit atteindre aujourd'hui un maximum de 12 degrés. Le ciel va s'ennuager graduellement ce soir pour faire place à de la pluie qui devrait débuter en fin de nuit, minimum de 6 la nuit prochaine. C'est de la pluie donc qui est prévue pour la journée de vendredi avec un maximum de 14. Toutefois, on aura droit à un beau début de week-end. De samedi, ce sera ensoleillé, maximum de 7 degrés. Dimanche, on parle d'une alternance soleil-nuage, ça se réchauffe un peu, 14 degrés pour dimanche. Et enfin, le début de la semaine prochaine devrait être sous le soleil avec un maximum de 16. CNV Météo à la 30e minute de l'heure.
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4: Grouille avant que ça rouille. Le pont Mercier. Oh boy, il est grugé par la rouille. Ah, tireuille métropolitain. C'est grave, hein? Sérieusement? Ça cause problème aussi parce que le trafic va passer par le pont Champlain et d'autoroute 30, qui est à péage, pendant les heures de pointe le matin. Ça va être gratis!

Sylvain de Lièvre en 79, la banlieue. Hein? Ça prenait 20 minutes. Aujourd'hui, ça prend 2 heures. Pierre Prine, où est le vent?

0: Chantelle à Madame les plus, cette chanson demeure Whitney Houston. 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
2: Bonjour à tous, bon jeudi, ici Louis-Martin Nichols, bienvenue à notre antenne. Les automobilistes touchés par la fermeture partielle du pont Honoré-Mercier en direction de Montréal auront une option pour leur faciliter la vie à compter d'aujourd'hui. Le péage sur l'autoroute 30 en direction ouest sera suspendu durant l'heure de pointe matinale, soit de 5h30 à 9h30. Cette mesure d'atténuation vise à pallier la fermeture de la voie de gauche du pont Mercier en direction de Montréal, en vigueur depuis mardi. La découverte d'une fissure sur une poutre d'acier du pont constatée lors de travaux d'entretien a forcé cette fermeture pour une durée indéterminée. Politique fédérale maintenant, on apprend qu'Ottawa a interrompu le processus d'achat de 16 appareils Black Hawks américains qui devaient servir à moderniser la flotte d'hélicoptères utilisée par les troupes d'élite selon des informations qui ont été obtenues par Radio-Canada et CBC. Ces appareils sont fabriqués par une filiale du géant militaire américain Lockheed Martin. La décision de suspendre ces projets d'achat militaire est liée aux tensions commerciales et diplomatiques avec l'administration du gouvernement Trump à Washington. C'est ce qu'indiquent plusieurs sources au sein du gouvernement. Netflix prévoit de licencier 6 % de ses effectifs, ce qui représente près de 1000 postes, dans le cadre de changements organisationnels de grande envergure menés par le géant américain de la diffusion en continu. La direction a annoncé ses suppressions d'emplois hier dans une note adressée aux employés, en précisant que les équipes chargées des produits, de la technologie, des affaires juridiques et des ressources humaines seraient les plus touchées par les pertes d'emplois. L'inflation aux États-Unis a poursuivi son accélération au mois de septembre avec une hausse des prix de 3,7% sur un an, surtout en raison de la hausse des prix de l'énergie, selon les données officielles publiées mercredi. Sur un mois, l'indice des prix à la consommation a montré la même trajectoire avec une hausse de 0,6% contre 0,4% au mois d'août, ce qui est conforme toutefois aux prévisions des analystes selon le consensus publié par MarketWatch. Et finalement, une médecin de famille a été suspendue de ses activités professionnelles pour une période de 3 mois et demi pour avoir accédé sans justification à des informations médicales de 2 citoyens de la région de Lévis. Devant le conseil de discipline du Collège des médecins du Québec, Marie-Ève Dubois a reconnu sa culpabilité à 3 chefs d'accusation, indique la décision disciplinaire rendue le 30 septembre dernier. Et au sport, défaite du Canadien de Montréal hier face aux Capitals de Washington. Voilà ce qui complète notre bulletin d'information, les manchettes CNV à la 45e minute de l'heure.
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1: C'est lui. Hey, Francis Cabrel a fait une chanson pour Donald Trump. Animal.

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4: D'abord, au hockey dans la Ligue nationale, le Canadien de Montréal s'est incliné hier face aux Capitals de Washington. Le prochain match du Canadien aura maintenant lieu samedi soir au Centre Bell, l'équipe qui va affronter samedi les Sabres de Buffalo. Parmi les matchs à surveiller ce soir, Seattle joue contre Tampa Bay, les Canucks de Vancouver vont croiser le fer contre les Panthers de la Floride, les Islanders de New York affrontent Ottawa, enfin Buffalo joue contre les Maple Leafs de Toronto et les Rangers de New York font face aux Devils du New Jersey. Au baseball, Tampa Bay affronte Cleveland cet après-midi à compter de 13h et ce soir 20h, il y a match entre Milwaukee et les Dodgers de Los Angeles. Dans la NFL, à 20h15 ce soir, joue Seattle contre Denver. CNV Sports à la première minute de l'heure.

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Aimes-tu la vie comme moi?

0: Pierre Fernand, Lévy et Longue. Hey, il était longue dans le cas de Jean-Pierre. Il a vécu jusqu'à 88. Ses chansons demeurent. Vous savez qu'on à un moment donné, quand on ne sait pas vivre, la vie est longue. Quand on est heureux, Guéluron, Roger Bontemps, disciple d'André Moreau, on est toujours de bonne humeur.
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2: 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Bonjour à tous, voici ce que l'on surveille pour vous dans l'actualité. En raison de la fermeture partielle du pont Honoré-Mercier en direction de Montréal, le péage sur l'autoroute 30 en direction ouest est suspendu durant l'heure de pointe matinale. L'inflation aux États-Unis a poursuivi son accélération au mois de septembre et Netflix va licencier 6 % de ses effectifs. Au sport, défaite du Canadien contre les Capitals. Plus détaillé d'autres nouvelles dans une trentaine de minutes.
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0: C'est lui, ben bonne humeur. Hein? C'est aujourd'hui, jeudi, le 15. Autrefois, on faisait la commande de jeudi, hein? On faisait son Dominion, son Steinberg, même qu'on disait hey, tu fais ton Steinberg? Le Journal de Montréal publie le jeudi tous les magasins. Et cette semaine, on économise, attendez, je regarde, 33 $ dans les spéciaux du Journal de Montréal.

Les Beatles, Being for the Benefit of Mr. Kettle. Quelle cacophonie. C'est pas ma chanson préférée des Beatles. Moi, j'aimais beaucoup John Lennon, peut-être parce que j'ai rencontré personnellement, oui, Peace and Love, puis Imagine, hein, cette chanson-là. Et un autre où tout le monde chante ensemble. En tout cas, John Lennon n'est plus, mais ses chansons demeurent. À un moment donné, vous allez les entendre à CNV et ici au 940.

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3: Les prévisions du temps pour Montréal et la grande région métropolitaine aujourd'hui, jeudi, c'est un ciel généralement ensoleillé. On prévoit atteindre aujourd'hui un maximum de 12 degrés. Le ciel va s'ennuager graduellement ce soir pour faire place à de la pluie qui devrait débuter en fin de nuit, minimum de 6 la nuit prochaine. C'est de la pluie donc qui est prévue pour la journée de vendredi avec un maximum de 14. Toutefois, on aura droit à un beau début de week-end. De samedi, ce sera ensoleillé, maximum de 7 degrés. Dimanche, on parle d'une alternance soleil-nuage, ça se réchauffe un peu, 14 degrés pour dimanche. Et enfin, le début de la semaine prochaine devrait être sous le soleil avec un maximum de 16. CNV Météo à la 30e minute de l'heure.
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1: Ah, l'hiver s'en vient, faut passer l'automne. Avant de commencer à parler, j'aimerais dire quelque chose. Les feuilles d'automne se ramassent à l'appel et nous, on répond à l'appel. C'est beau, hein? Est-ce que vous avez la grippe? Oui? Ben, restez chez vous. Ah ouais, à la maison. Jean-Pierre Ferland.

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1: 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Elton John. 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Hola.

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1: Bonjour à tous, bon jeudi, ici Louis-Martin Nichols, bienvenue à notre antenne. Les automobilistes touchés par la fermeture partielle du pont Honoré-Mercier en direction de Montréal auront une option pour leur faciliter la vie à compter d'aujourd'hui. Le péage sur l'autoroute 30 en direction ouest sera suspendu durant l'heure de pointe matinale, soit de 5h30 à 9h30. Cette mesure d'atténuation vise à pallier la fermeture de la voie de gauche du pont Mercier en direction de Montréal, en vigueur depuis mardi. La découverte d'une fissure sur une poutre d'acier du pont constatée lors de travaux d'entretien a forcé cette fermeture pour une durée indéterminée. Politique fédérale maintenant, on apprend qu'Ottawa a interrompu le processus d'achat de 16 appareils Black Hawks américains qui devaient servir à moderniser la flotte d'hélicoptères utilisée par les troupes d'élite, selon des informations qui ont été obtenues par Radio-Canada et CBC. Ces appareils sont fabriqués par une filiale du géant militaire américain Lockheed Martin. La décision de suspendre ces projets d'achat militaire est liée aux tensions commerciales et diplomatiques avec l'administration du gouvernement Trump à Washington. C'est ce qu'indiquent plusieurs sources au sein du gouvernement. Netflix prévoit de licencier 6 % de ses effectifs, ce qui représente près de 1000 postes, dans le cadre de changements organisationnels de grande envergure menés par le géant américain de la diffusion en continu. La direction a annoncé ses suppressions d'emplois hier dans une note adressée aux employés, en précisant que les équipes chargées des produits, de la technologie, des affaires juridiques et des ressources humaines seraient les plus touchées par les pertes d'emplois. L'inflation aux États-Unis a poursuivi son accélération au mois de septembre avec une hausse des prix de 3,7% sur un an, surtout en raison de la hausse des prix de l'énergie, selon les données officielles publiées mercredi. Sur un mois, l'indice des prix à la consommation a montré la même trajectoire avec une hausse de 0,6% contre 0,4% au mois d'août, ce qui est conforme toutefois aux prévisions des analystes selon le consensus publié par MarketWatch. Et finalement, une médecin de famille a été suspendue de ses activités professionnelles pour une période de 3 mois et demi pour avoir accédé sans justification à des informations médicales de 2 citoyens de la région de Lévis. Devant le conseil de discipline du Collège des médecins du Québec, Marie-Ève Dubois a reconnu sa culpabilité à 3 chefs d'accusation, indique la décision disciplinaire rendue le 30 septembre dernier. Et au sport, défaite du Canadien de Montréal hier face aux Capitals de Washington. Voilà ce qui complète notre bulletin d'information, les manchettes CNV à la 45e minute de l'heure.
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1: Vous, moi et Diane Dufresne en écoutant Elton John.

Merci, Diane Dufresne. Elton John, souvent ici à CNV et OAM 940. Que faites-vous cet après-midi, hein, à 15h15, ici, sur CNV et OAM 940? Histoire de succès. En même temps, sur le réseau TVA, manquez pas ça. Je regarde ça toutes les semaines et franchement, là, on voit des gens qui glorifient la vie. Ils ont du succès en affaires parce qu'ils travaillent. Le travail, c'est la santé, je dirais le docteur. Oh, les pauvres docteurs sont en première page du journal de Montréal de ce matin. Ils gagnent trop cher. Ben oui, mais hey, ça prend plus de médecins ou encore ceux qu'on a, ils sauvent des vies, hein? C'est aussi simple que ça. Avant de partir, une chanson de Michel Rivard. Je reviens lundi à 8h30 jusqu'à 11h dans Vitrine au duo Centre Laval. Manquez pas Mario, 1h à 5h, samedi après-midi. Michel Rivard. C'est un mur. 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
1: D'abord, au hockey dans la Ligue nationale, le Canadien de Montréal s'est incliné hier face aux Capitals de Washington. Le prochain match du Canadien aura maintenant lieu samedi soir au Centre Bell, l'équipe qui va affronter samedi les Sabres de Buffalo. Parmi les matchs à surveiller ce soir, Seattle joue contre Tampa Bay, les Canucks de Vancouver vont croiser le fer contre les Panthers de la Floride, les Islanders de New York affrontent Ottawa, enfin Buffalo joue contre les Maple Leafs de Toronto et les Rangers de New York font face aux Devils du New Jersey. Au baseball, Tampa Bay affronte Cleveland cet après-midi à compter de 13h et ce soir 20h, il y a match entre Milwaukee et les Dodgers de Los Angeles. Dans la NFL, à 20h15 ce soir, joue Seattle contre Denver. CNV Sports à la première minute de l'heure.

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1: Bonjour à tous, voici ce que l'on surveille pour vous dans l'actualité. En raison de la fermeture partielle du pont Honoré-Mercier en direction de Montréal, le péage sur l'autoroute 30 en direction ouest est suspendu durant l'heure de pointe matinale. L'inflation aux États-Unis a poursuivi son accélération au mois de septembre et Netflix va licencier 6 % de ses effectifs. Au sport, défaite du Canadien contre les Capitals. Plus détaillé d'autres nouvelles dans une trentaine de minutes.
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1: 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Pour le Grand Montréal, on a un ciel dégagé avec un maximum de 12 degrés. Ce soir et cette nuit, quelques nuages avec un ennuagement vers minuit suivi de pluie. Des vents avec des rafales à 40 km/h au cours de la nuit, un minimum de 6. Demain vendredi, de la pluie, hauteur prévue de 15 à 25 mm. Des vents à 20 km/h, toujours des rafales à 40 km/h, un maximum de 9 degrés. Pour le week-end de samedi, du soleil, un maximum de 6 et le soleil bien présent dimanche avec un maximum de 14 degrés. Pour Québec et le bas du fleuve, on a un ciel variable avec un maximum de 11 degrés. Ce soir et cette nuit, quelques nuages avec un ennuagement après minuit. Des vents à 20 km/h, là aussi des rafales à 40. En fin de nuit, un minimum de plus 2. Demain, de la pluie, mais aussi de la neige en terrain montagneux le matin. Hauteur prévue de 15 mm. Des vents du sud-ouest à 20 km/h, des rafales à 40, un maximum de plus 5. 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
1: Aujourd'hui, jeudi 15 octobre, bonjour à tous, voici vos informations. Les députés du Parti québécois élus lors des élections générales de la semaine dernière sont assermentés aujourd'hui à Québec et entreront ainsi officiellement en fonction. Les 59 élus péquistes deviendront les premiers membres de la 44e législature à prêter serment. Depuis décembre 2022, les nouveaux députés de l'Assemblée nationale ne sont plus tenus de prêter allégeance au roi d'Angleterre. Seul le serment de loyauté envers le peuple québécois est désormais obligatoire. Les autres formations politiques procéderont à leur assermentation au cours des prochains jours. Les députés du Parti libéral du Québec prêteront serment lundi, ceux de Québec solidaire mardi, et les élus du Parti conservateur seront pour leur part assermentés jeudi le 22 octobre, alors que le 21, le nouveau premier ministre Paul Saint-Pierre Plamondon dévoilera la composition de son Conseil des ministres. Donald Trump a de nouveau multiplié les critiques à l'endroit du Canada hier lors d'un rassemblement politique tenu à Bullhead City en Arizona dans le cadre de la campagne précédant les élections américaines de mi-mandat. Devant ses partisans, le président américain s'en est encore une fois pris au gouvernement d'Ottawa et aux relations commerciales entre les deux pays. Il a notamment dénoncé ce qu'il présente comme un défi commercial défavorable aux États-Unis dans leurs échanges avec le Canada. Selon Donald Trump, cette situation aurait jusqu'à maintenant désavantagé les Américains, un argument qu'il continue de mettre de l'avant dans ses interventions publiques.
2: Canada treats us very badly. They always have not anymore. It's a whole different ball game now. Trump is in town. They'll end up being the 51st state because it's the only way it works.
3: Good morning. I want to thank President Trump. I have wanted to work for him for a very long time.
1: Toujours à Washington, la nouvelle porte-parole de la Maison-Blanche, Kathy Zakaria, se retrouve au centre d'une controverse concernant ses qualifications personnelles. À peine entrée en fonction, elle voit son statut d'avocate remis en question, faute de preuves démontrant qu'elle aurait été officiellement admise à un barreau américain. Ancienne commentatrice et consultante à la chaîne Fox News, Kathy Zakaria a aussi été présentée comme une avocate. Interrogée par un journaliste sur l'État américain dans lequel Kathy Zakaria aurait passé cet examen, Donald Trump s'est retourné vers elle pour obtenir une réponse. Celle-ci a alors indiqué avoir obtenu son diplôme en Chine. Selon les renseignements biographiques figurant sur son profil, elle aurait travaillé pendant près de 2 ans dans un cabinet d'avocats à Pékin entre 2011 et 2013. Ces informations ne permettent toutefois pas à elle seule de confirmer son admission à un barreau américain. Et l'armée américaine envisagerait de recourir à la bombe conventionnelle la plus puissante de son arsenal si le président américain devait ordonner une reprise des frappes contre l'Iran. C'est ce que rapporte aujourd'hui la chaîne CNN. L'arme envisagée serait la GBU-43, une bombe à effet de souffle massif, mieux connue sous son acronyme anglais MOAB. Pendant ce temps, le président ukrainien Volodymyr Zelensky a annoncé aujourd'hui la reprise des frappes contre les raffineries de pétrole russes, défiant ainsi l'annonce d'une trêve énergétique faite par Donald Trump. Le président américain a pourtant reproché publiquement et à plusieurs reprises à l'Ukraine de s'attaquer aux installations énergétiques russes. Et au Pakistan, une tragédie a coûté la vie à 32 enfants et à une enseignante.

0: aujourd'hui lorsque le toit de leur école s'est effondré à Peshawar, dans le nord du pays. La majorité des enfants qui ont perdu la vie étaient âgés de 4 à 14 ans. Les effondrements de toitures et de bâtiments demeurent relativement fréquents au Pakistan, notamment en raison des normes de sécurité insuffisantes et de l'utilisation de matériaux de construction de mauvaise qualité. CNV Information, à la 45e minute de l'heure.
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1: D'abord au tennis, la Québécoise Leilani Fernandez a été éliminée ce matin en huitième de finale de l'Omnium de Wuhan en Chine. La Lavalloise s'est inclinée en trois manches de 6-1, 1-6, 6-4 devant la Lettonne Yelena Ostapenko. Fernandez, qui occupe le 25e rang mondial, a livré un match en dents de scie qui s'est étiré sur 1h56 sur les courts en surface dure du tournoi chinois. Grâce à cette victoire, Ostapenko porte à 2-1 sa fiche en carrière face à la gauchère québécoise. La Lettonne avait remporté leur premier affrontement au premier tour du tournoi de Wimbledon en 2021. En quart de finale, Ostapenko retrouvera la Russe Diana Schneider, 11e tête de série, qui a éliminé la Tchèque Karolina Muchova, 6e favorite, en deux manches 7-5 et 6-3. En double, la Canadienne Gabriela Dabrowski a connu davantage de succès. L'Ontarienne et sa partenaire brésilienne Luisa Stefani, favorite du tournoi, ont facilement remporté leur premier match en huitième de finale. Elles ont dominé la Norvégienne Ulrike Ekeri et l'Américaine Quinn Gleeson en deux manches 6-1 et 6-3. Au baseball majeur, les Brewers de Milwaukee ne sont plus qu'à une seule victoire d'une participation à la Série mondiale. Hier, Jake Bowers et Garrett Mitchell ont chacun frappé un circuit aux dépens du lanceur Blake Snell en septième manche, permettant aux Brewers de vaincre les Dodgers de Los Angeles par la marque de 6-2. Milwaukee prend ainsi une avance de 3-0 dans cette série de championnat de la Ligue nationale. Le quatrième match sera présenté aujourd'hui au Dodger Stadium à Los Angeles. Malgré la défaite, Blake Snell avait connu une séquence impressionnante en retirant 14 frappeurs consécutifs avant de voir les Brewers renverser la situation. Milwaukee se retrouve maintenant à une seule victoire de balayer les Dodgers, un scénario qui aurait une saveur particulière pour l'équipe. Les Brewers avaient eux-mêmes subi un balayage aux mains de Los Angeles lors de la finale de la Ligue nationale l'an dernier. Jusqu'à présent, Milwaukee n'a d'ailleurs jamais réussi à éliminer les Dodgers lors de leurs trois confrontations précédentes en séries éliminatoires. Dans l'autre série de championnat, celle de la Ligue américaine, les Guardians de Cleveland et les Rays de Tampa Bay sont toujours à égalité avec une victoire de chaque côté. Les deux formations se retrouvent aujourd'hui à Cleveland pour le troisième match de leur confrontation. L'équipe gagnante prendra ainsi les devants, 2-1 dans cette série. Un nom bien connu des amateurs de hockey fera son apparition dans le monde du golf professionnel la semaine prochaine aux Bermudes. Austin Lemieux, le fils de la légende du hockey Mario Lemieux, participera à un tournoi du circuit de la PGA. Le fils du magnifique a réussi à obtenir l'une des places disponibles pour le championnat Butterfield Bermuda qui sera disputé sur cet archipel britannique de l'océan Atlantique. Âgé de 30 ans, Austin Lemieux possède lui-même un passé dans le hockey de haut niveau. Il a notamment porté les couleurs des Sun Devils de l'Université Arizona State pendant 3 saisons dans la NCAA, alors qu'il avait également pris part au camp de développement des Penguins de Pittsburgh en 2019, avant de poursuivre son parcours sportif vers le golf professionnel. Cette semaine, lors d'une épreuve de qualification disputée en Floride, il a remis une carte de 66, soit 6 sous la normale. Cette performance lui a permis de décrocher l'un des 4 billets disponibles pour participer au tournoi. Et enfin, le Canadien de Montréal sera de retour au Centre Bell demain après avoir subi une défaite hier à Washington contre les Capitals. Le tricolore retrouvera à nouveau les Sabres de Buffalo qu'il affrontera pour une deuxième fois cette semaine. Les hommes de Martin Saint-Louis avaient remporté leur premier duel contre la formation dirigée par Lindy Ruff mardi à l'issue des tirs de barrage. CNV Sport, à la première minute de l'heure.

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2: Les 59 députés du Parti québécois sont assermentés aujourd'hui. Donald Trump critique une fois de plus les échanges commerciaux avec le Canada. Le statut d'avocate de Katie Zakaria est remis en question à Washington. L'armée américaine envisage une frappe majeure contre l'Iran. Vladimir Zelensky défie Trump en reprenant les frappes contre les raffineries russes. L'effondrement du toit d'une école au Pakistan coûte la vie à 30 jeunes étudiants. Et au sport, au tennis, Leilani Fernandez s'incline en 8e de finale au tournoi de Wuhan en Chine. D'autres nouvelles dans une trentaine de minutes.
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1: Pour le Grand Montréal, on a un ciel dégagé avec un maximum de 12 degrés. Ce soir et cette nuit, quelques nuages avec un ennuagement vers minuit suivi de pluie. Des vents avec des rafales à 40 km/h au cours de la nuit, un minimum de 6. Demain vendredi, de la pluie, hauteur prévue de 15 à 25 mm. Des vents à 20 km/h, toujours des rafales à 40 km/h, un maximum de 9 degrés. Pour le week-end de samedi, du soleil, un maximum de 6 et le soleil bien présent dimanche avec un maximum de 14 degrés. Pour Québec et le bas du fleuve, on a un ciel variable avec un maximum de 11 degrés. Ce soir et cette nuit, quelques nuages avec un ennuagement après minuit. Des vents à 20 km/h, là aussi des rafales à 40. En fin de nuit, un minimum de plus 2. Demain, de la pluie, mais aussi de la neige en terrain montagneux le matin. Hauteur prévue de 15 mm. Des vents du sud-ouest à 20 km/h, des rafales à 40, un maximum de plus 5. 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CNV Météo, à la 30e minute de l'heure.
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1: Aujourd'hui, jeudi 15 octobre, bonjour à tous, voici vos informations. Les députés du Parti québécois élus lors des élections générales de la semaine dernière sont assermentés aujourd'hui à Québec et entreront ainsi officiellement en fonction. Les 59 élus péquistes deviendront les premiers membres de la 44e législature après serment. Depuis décembre 2022, les nouveaux députés de l'Assemblée nationale ne sont plus tenus de prêter allégeance au roi d'Angleterre. Seul le serment de loyauté envers le peuple québécois est désormais obligatoire. Les autres formations politiques procéderont à leur assermentation au cours des prochains jours. Les députés du Parti libéral du Québec prêteront serment lundi, ceux de Québec solidaire mardi, et les élus du Parti conservateur seront pour leur part assermentés jeudi le 22 octobre, alors que le 21, le nouveau premier ministre Paul Saint-Pierre Plamondon dévoilera la composition de son Conseil des ministres. Donald Trump a de nouveau multiplié les critiques à l'endroit du Canada hier lors d'un rassemblement politique tenu à Bullhead City en Arizona dans le cadre de la campagne précédant les élections américaines de mi-mandat. Devant ses partisans, le président américain s'en est encore une fois pris au gouvernement d'Ottawa et aux relations commerciales entre les deux pays. Il a notamment dénoncé ce qu'il présente comme un défi commercial défavorable aux États-Unis dans leurs échanges avec le Canada. Selon Donald Trump, cette situation aurait jusqu'à maintenant désavantagé les Américains, un argument qu'il continue de mettre de l'avant dans ses interventions publiques.
2: Canada treats us very badly. They always have not anymore. It's a whole different ball game now. Trump is in town. They'll end up being the 51st state because it's the only way it works.
3: Good morning. Good morning. I want to thank President Trump. I have wanted to work for him for a very long time.
1: Toujours à Washington, la nouvelle porte-parole de la Maison-Blanche, Kathy Zakaria, se retrouve au centre d'une controverse concernant ses qualifications personnelles. À peine entrée en fonction, elle voit son statut d'avocate remis en question, faute de preuves démontrant qu'elle aurait été officiellement admise à un barreau américain. Ancienne commentatrice et consultante à la chaîne Fox News, Kathy Zakaria a aussi été présentée comme une avocate. Interrogée par un journaliste sur l'État américain dans lequel Kathy Zakaria aurait passé cet examen, Donald Trump s'est retourné vers elle pour obtenir une réponse. Celle-ci a alors indiqué avoir obtenu son diplôme en Chine. Selon les renseignements biographiques figurant sur son profil, elle aurait travaillé pendant près de 2 ans dans un cabinet d'avocats à Pékin entre 2011 et 2013. Ces informations ne permettent toutefois pas à elle seule de confirmer son admission à un barreau américain. Et l'armée américaine envisagerait de recourir à la bombe conventionnelle la plus puissante de son arsenal si le président américain devait ordonner une reprise des frappes contre l'Iran. C'est ce que rapporte aujourd'hui la chaîne CNN. L'arme envisagée serait la GBU-43, une bombe

0: à effet de souffle massif, mieux connu sous son acronyme anglais MOAB. Pendant ce temps, le président ukrainien Volodymyr Zelensky a annoncé aujourd'hui la reprise des frappes contre les raffineries de pétrole russes, défiant ainsi l'annonce d'une trêve énergétique faite par Donald Trump. Le président américain a pourtant reproché publiquement et à plusieurs reprises à l'Ukraine de s'attaquer aux installations énergétiques russes. Et au Pakistan, une tragédie a coûté la vie à 32 enfants et à une enseignante aujourd'hui lorsque le toit de leur école s'est effondré à Peshawar, dans le nord du pays. La majorité des enfants qui ont perdu la vie étaient âgés de 4 à 14 ans. Les effondrements de toitures et de bâtiments demeurent relativement fréquents au Pakistan, notamment en raison des normes de sécurité insuffisantes et de l'utilisation de matériaux de construction de mauvaise qualité. CNV Information, à la 45e minute de l'heure.
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2: D'abord au tennis, la Québécoise Leilani Fernandez a été éliminée ce matin en huitième de finale de l'Omnium de Wuhan en Chine. La Lavalloise s'est inclinée en trois manches de 6-1, 1-6, 6-4 devant la Lettonne Yelena Ostapenko. Fernandez, qui occupe le 25e rang mondial, a livré un match en dents de scie qui s'est étiré sur 1h56 sur les courts en surface dure du tournoi chinois. Grâce à cette victoire, Ostapenko porte à 2-1 sa fiche en carrière face à la gauchère québécoise. La Lettonne avait remporté leur premier affrontement au premier tour du tournoi de Wimbledon en 2021. En quart de finale, Ostapenko retrouvera la Russe Diana Schneider, 11e tête de série, qui a éliminé la Tchèque Karolina Muchova, 6e favorite, en deux manches 7-5 et 6-3. En double, la Canadienne Gabriela Dabrowski a connu davantage de succès. L'Ontarienne et sa partenaire brésilienne Luisa Stefani, favorite du tournoi, ont facilement remporté leur premier match en huitième de finale. Elles ont dominé la Norvégienne Ulrike Ekeri et l'Américaine Quinn Gleeson en deux manches 6-1 et 6-3. Au baseball majeur, les Brewers de Milwaukee ne sont plus qu'à une seule victoire d'une participation à la Série mondiale. Hier, Jake Bowers et Garrett Mitchell ont chacun frappé un circuit aux dépens du lanceur Blake Snell en septième manche, permettant aux Brewers de vaincre les Dodgers de Los Angeles par la marque de 6-2. Milwaukee prend ainsi une avance de 3-0 dans cette série de championnat de la Ligue nationale. Le quatrième match sera présenté aujourd'hui au Dodger Stadium à Los Angeles. Malgré la défaite, Blake Snell avait connu une séquence impressionnante en retirant 14 frappeurs consécutifs avant de voir les Brewers renverser la situation. Milwaukee se retrouve maintenant à une seule victoire de balayer les Dodgers, un scénario qui aurait une saveur particulière pour l'équipe. Les Brewers avaient eux-mêmes subi un balayage aux mains de Los Angeles lors de la finale de la Ligue nationale l'an dernier. Jusqu'à présent, Milwaukee n'a d'ailleurs jamais réussi à éliminer les Dodgers lors de leurs trois confrontations précédentes en séries éliminatoires. Dans l'autre série de championnat, celle de la Ligue américaine, les Guardians de Cleveland et les Rays de Tampa Bay sont toujours à égalité avec une victoire de chaque côté. Les deux formations se retrouvent aujourd'hui à Cleveland pour le troisième match de leur confrontation. L'équipe gagnante prendra ainsi les devants, 2-1 dans cette série. Un nom bien connu des amateurs de hockey fera son apparition dans le monde du golf professionnel la semaine prochaine aux Bermudes. Austin Lemieux, le fils de la légende du hockey Mario Lemieux, participera à un tournoi du circuit de la PGA. Le fils du magnifique a réussi à obtenir l'une des places disponibles pour le championnat Butterfield Bermuda qui sera disputé sur cet archipel britannique de l'océan Atlantique. Âgé de 30 ans, Austin Lemieux possède lui-même un passé dans le hockey de haut niveau. Il a notamment porté les couleurs des Sun Devils de l'Université Arizona State pendant 3 saisons dans la NCAA, alors qu'il avait également pris part au camp de développement des Penguins de Pittsburgh en 2019, avant de poursuivre son parcours sportif vers le golf professionnel. Cette semaine, lors d'une épreuve de qualification disputée en Floride, il a remis une carte de 66, soit 6 sous la normale. Cette performance lui a permis de décrocher l'un des 4 billets disponibles pour participer au tournoi. Et enfin, le Canadien de Montréal sera de retour au Centre Bell demain après avoir subi une défaite hier à Washington contre les Capitals. Le tricolore retrouvera à nouveau les Sabres de Buffalo qu'il affrontera pour une deuxième fois cette semaine. Les hommes de Martin Saint-Louis avaient remporté leur premier duel contre la formation dirigée par Lindy Ruff mardi à l'issue des tirs de barrage. CNV Sport, à la première minute de l'heure.

0: 1974, Nixon destitué. Les fermiers désespérés. Et les Québécois, insatisfaits. 1974, c'est aussi Robert Charlebois. 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Et Harmonium.
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3: Les 59 députés du Parti québécois sont assermentés aujourd'hui. Donald Trump critique une fois de plus les échanges commerciaux avec le Canada. Le statut d'avocate de Katie Zakaria est remis en question à Washington. L'armée américaine envisage une frappe majeure contre l'Iran. Vladimir Zelensky défie Trump en reprenant les frappes contre les raffineries russes. L'effondrement du toit d'une école au Pakistan coûte la vie à 30 jeux étudiants. Et au sport, au tennis, Leilani Fernandez s'incline en huitième de finale au tournoi de Wuhan en Chine. D'autres nouvelles dans une trentaine de minutes.
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3: Pour le Grand Montréal, on a un ciel dégagé avec un maximum de 12 degrés. Ce soir et cette nuit, quelques nuages avec un ennuagement vers minuit suivi de pluie. Des vents avec des rafales à 40 km/h au cours de la nuit, un minimum de 6. Demain vendredi, de la pluie, hauteur prévue de 15 à 25 mm. Des vents à 20 km/h, toujours des rafales à 40 km/h, un maximum de 9 degrés. Pour le week-end de samedi, du soleil, un maximum de 6 et le soleil bien présent dimanche avec un maximum de 14 degrés. Pour Québec et le bas du fleuve, on a un ciel variable avec un maximum de 11 degrés. Ce soir et cette nuit, quelques nuages avec un ennuagement après minuit. Des vents à 20 km/h, là aussi des rafales à 40. En fin de nuit, un minimum de plus 2. Demain, de la pluie, mais aussi de la neige en terrain montagneux le matin. Hauteur prévue de 15 mm. Des vents du sud-ouest à 20 km/h, des rafales à 40, un maximum de plus 5. 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CNV Météo, à la 30e minute de l'heure.
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6: Sylvie Pépin. Allô, Sylvie, bon jeudi.
7: Bon jeudi.
6: Déjà jeudi, la dernière de la semaine ensemble. Ça va vite, ça va tellement vite en plus.
7: Ben, c'était tellement vite oui. avec l'action de grâce.
6: L'action de grâce.
7: Ça nous a donné de la grâce.
6: Oui, exact.
7: Ça nous a fait du bien.
6: Ben oui, effectivement.
7: Sylvie Pépin. Il y a plusieurs personnes qui ont la grippe, hein?
6: Incluant moi, oui, effectivement, depuis même dimanche déjà. Puis ouais, ça fesse fort, comme on dit, ça fesse fort.
7: Oui, il paraît qu'elle est forte, hein, elle est très forte, hein.
6: Oui, c'est ça, exactement,
7: habituellement. C'est la toux, hein.
6: La toux, ouais, c'est sinus, tout ça, ouais, ce qu'on en
7: toute
6: voit.
7: Toute la patente.
6: Ouais, puis cette année, je vais aller me faire vacciner. J'ai jamais fait la vaccination contre la grippe, mais cette année, ouais, j'essaie ça. Ouais, je veux essayer.
7: Mais j'essaie ça, moi, c'est ma première fois l'année passée.
6: Ok.
7: Parce que je dis why not, tu sais. Ouais. Fait que là, j'avais été. Et puis, j'ai pas été malade j'ai pas eu la grippe du tout pendant l'hiver.
6: Ça fonctionne bien. Ben, parfait. Ouais, parce que là, effectivement, faut être en forme. Puis, ouais, je te dirais que les 2 heures de radio, j'adore ça. Mais après ça, je suis comme, vidé de.
7: Ben oui, ben, t'es malade.
6: Ben oui, c'est ça. Qu'est-ce que tu veux?
7: Ben, qu'est-ce que tu veux? Qu'est-ce qu'on fait dans ce temps-là? On se couche avec la doudou.
6: Oui.
7: Hein? Puis, on prend beaucoup de liquide.
6: Voilà.
7: Puis on boit de la belle soupe ou on mange de la belle soupe
6: la soupe Lipton, hein?
7: C'est la meilleure quand t'es malade.
6: Ah, c'est la meilleure, effectivement.
7: Ah, elle est bonne.
6: Oui, elle est vraiment bonne. Sylvie Pépin, chronique psychologie du lundi, jeudi, 6h45 et en rediffusion à 13h30. Notre sujet d'aujourd'hui, notre dernier sujet de la semaine, en fait, on va parler de faire semblant.
7: Ben oui, on appelle ça en psychologie le faux self. Qu'est-ce que c'est le faux moi, tu sais, le moi qui est faux, là, le faux moi. Fait que, tu sais, il y a beaucoup de gens qui passent une bonne partie de leur vie ou toute leur vie au complet à faire semblant.
6: Ah, mon Dieu, oui.
7: Ben, puis faire semblant d'être comme les autres.
6: Mm-hmm.
7: Tu sais, puis tandis qu'à l'intérieur, ça déchire, tu comprends? Parce que tu ne peux pas jouer un rôle continuellement.
6: Ah, mais non, ça doit être...
7: Tu peux pas, mais il y en a qui le font.
6: Okay.
7: Puis ils le font, mais ils sont malades. Là. En dedans, là, c'est tout croche. Là. Mm-hmm. Parce que ça t'abîme. Tu t'abîmes ton intérieur. T'es magané.
6: Ouais.
7: Mais à un moment donné, le vernis que tu t'es mis, là, ben, il lâche.
6: Ouais.
7: Puis là, ça va pas bien. Fait que là, c'est là que les grosses maladies embarquent.
6: Mm-hmm.
7: Parce que c'est de la toxicité que tu gardes à l'intérieur. Donc, quand tu gardes la toxicité à l'intérieur, ben, ton corps réagit. Puis ton corps, ben, il développe des maladies. C'est de même que c'est.
6: Mm. Ouais.
7: Hein? Il faut peut-être essayer d'essayer, hein, de faire semblant. Parce qu'on veut rentrer dans le moule, hein. C'est comme une relation. Bon, on va parler d'une relation. Tu es avec quelqu'un, ça fait bien des années, on va dire.
6: Mm-hmm.
7: OK? Mais t'as rentré dans le moule, puis t'aimes la personne, puis ça va bien, c'est correct. Mais le moule, tu ne fites plus dedans. OK?
6: Ouais.
7: Puis à un moment donné, ce moule-là t'étouffe. Pourquoi? Parce que toi, t'as cheminé. L'autre personne a cheminé, vous n'êtes plus à la même place.
6: C'est ça, pas de la même façon, c'est ça, exactement.
7: Mais vous n'étiez plus à la même place.
6: Mm-hmm.
7: ça veut dire que là, tu peux plus continuer. Mais tu continues. Parce que pour les enfants, c'est sûr que c'est valable, hein? On l'a tout, tu sais, il y a bien des gens qui ont fait ça, ils ont resté jusqu'à la fin pour les enfants. Il n'y a jamais un bon moment de se séparer, il n'y a jamais un bon moment de faire une décision difficile comme ça. Jamais. Mais quand tu es en train de mourir à l'intérieur, puis ça fait, tu sais, là, comme tu t'imagines crier à, au bout de toi-même, là.
6: Exact.
7: Il faut absolument que tu sors du moule.
6: OK.
7: Parce qu'on faut accepter qui on est. Mm-hmm. C'est quoi nos restrictions? Qui on est. Puis souvent, on se perd là-dedans. Puis c'est ça qui fait la dépression.
6: Oui, effectivement. Puis faire semblant aussi, comme tu veux être tellement comme comme tout le monde ou au bureau, même ça commence jeune, ça commence à l'école, ces histoires-là, là, de faire semblant. Parce que tu veux être comme être cool comme les autres amis, puis tu veux être aussi, tu sais, il y a comme un challenge aussi entre amis. Fait que, tu sais, si les amis sont drôles, sont funny, sont ci, sont ça, puis toi, t'es comme plus tranquille, t'embarques pas dans le moule. Fait que tu dis, écoute, faut que je me trouve une façon, mais tu travailles constamment. On doit être brûlé à la fin d'une journée.
7: c'est ça, mais encore une fois, l'adrénaline, hein, on la dépense à rentrer dans le moule.
6: Ouais.
7: Puis alors que ce maudit moule-là, tu es mal là-dedans. Là. C'est ça qui cause tous tes problèmes de santé.
6: Oui, bien
7: hein? Puis, tu sais, quand on parle d'anxiété, hein, des crises de panique, de ne pas dormir la nuit, ben c'est ça.
6: Mm-hmm.
7: Tu sais, se changer pour rentrer dans un moule, ça ne marche pas, ça. Tu sais, tu peux changer des petites affaires, on plie beaucoup là, dans une relation, c'est sûr, là. Je dis pas d'être le boss de tout.
6: Non, on met de l'eau dans notre
7: Mais en même temps, quand tu vois que c'est inacceptable, puis tout est inacceptable, ben tu t'es mis comme un grand mur, des murs tout autour de toi, puis t'es dans une case qui est impossible, parce que toi, t'as grandi, hein? Ouais. Mais la case t'écrase, parce que...
6: C'est ça, elle est rendue trop petite, la case.
7: Tu peux plus, là.
6: Ouais.
7: C'est que puis là, mais par ailleurs, on a un réflexe qui dit, bon, ben, tu sais, ça nous épuise, hein, mais on s'adapte, on continue à sourire, hein. Mm. Ça brûle, il y a un feu qui est pogné en dedans, là. Mais, tu sais, à un moment donné, tu dis, ben, là, tu sais qu'en dedans, qu'est-ce qui se passe, mais à l'extérieur, ça paraît pas. Jusqu'à temps que ça paraisse, hein.
6: Oui.
7: Quand les maladies développent.
6: Oui.
7: Ben, à force de tenir, on finit par exploser.
6: Ah, ben non, c'est sûr. C'est pas une vie non plus d'être comme ça tout le temps, là.
7: Ben non, mais il y a beaucoup de monde qui sont comme ça.
6: Ouais.
7: Ils sont pris dans des situations impossibles. OK? Il y a ça. Il y a des gens qu'il faut qu'ils prennent soin de d'autres personnes qui sont placées à quelque part dans un CHSLD ou dans un... Et puis qu'à tous les jours, ou bien c'est toujours un stress énorme.
6: Ouais.
7: Mais la personne doit vivre, continuer à vivre. Ça, c'est un exemple frappant. Il y en a plusieurs qui vivent ça, là. Puis là, tu dis, ben, qu'est-ce que je fais? Est-ce que tu t'abandonnes pas à personne? Mais est-ce que je peux me donner de l'espace? Genre.
6: Ouais.
7: Faut que tu donnes de l'espace. Parce que t'as des choix là-dedans. T'as ta case, là. T'es rentré dans ta case de responsabilité. Mais il y a d'autres cases à côté qui s'appellent ma case à moi, tu sais.
6: Ouais.
7: On peut-tu, tu sais, là, sauter par-dessus et dire, ben, OK, ça, c'est ma case à moi.
6: Exact. Mais ça, souvent. Ça, souvent, c'est...
7: Ça n'a pas de sens. On peut pas vivre comme ça.
6: Non. Puis souvent aussi, j'imagine que c'est comme un moyen de protection ou d'être comme ça, peut-être, pour certaines personnes.
7: Pas vraiment protection, parce que tu es rentré dans les souliers d'un autre.
6: Ouais.
7: Disons que pour acheter la paix.
6: OK, ouais.
7: Ou que tu ne sais même pas que tu es rentré dans les souliers des autres.
6: Ah, ben non, c'est sûr.
7: Parce qu'on se perd, parce qu'on est en cheminement.
6: Mm.
7: Puis on fait pas le point, hein? On court tout le temps.
6: Ben oui.
7: Tu sais, mais j'ai pas le temps. Le mot temps, là, il est utilisé, c'est effrayant, là. À nauseam, là, tu sais. J'ai pas le temps. Fait que t'as pas le temps.
6: Ben non.
7: Fait que tu sais même pas qui t'es. Puis toi, tu rentres dans une case, t'es mal. T'arrives chez vous, là, puis tu y vas de travers. Parce que c'est pas ça.
6: Ouais.
7: T'es pas là chez vous, mais il y a quelque chose qui te dérange.
6: C'est sûr.
7: Est-ce qu'on pourrait regarder c'est quoi qui te dérange?
6: Ben souvent, on le sait. C'est souvent, quand arrive une situation, c'est qu'on le sait, mais on le cache ou on continue. La vie va vite, puis on n'a pas le temps, fait qu'on continue.
7: mais tu as raison, on le sait. C'est tout en dedans que ça se passe.
6: Ouais.
7: Fait que le faux self, tu sais, le faux moi, là, le moi qui est faux, là, on appelle ça, parce qu'en psychologie, c'est un genre de stratégie de survie.
6: Ah oui, OK.

0: qui n'était pas la nôtre, ou bien on a tellement grandi, puis que là, elle ne fait plus, là, tu sais, là, c'est comme des souliers, on va dire que tu es un enfant, puis tu lui donnes encore des souliers, des petits souliers de bébé, ben,
1: Ben oui.
0: ça va, il va les orteils pas mal pliés,
1: Une
0: hein?
1: coupe d'ampoule, ça, c'est sûr.
0: Non, c'est sûr, puis il va marcher bizarre,
1: Oui.
0: mais c'est ça qui vous arrive,
1: OK.
0: hein? C'est tout serré, puis tu marches bizarre. Tu te demandes, ben, crème, c'est quoi cette affaire-là? Fait que jouer un rôle, là, en continu, là, tu restes hyper vigilant. T'imagines-tu? T'es toujours en hyper, tu sais, t'es tout le temps en train de regarder partout.
1: Ben oui.
0: C'est parce que t'es pas dans la bonne place.
1: Exact,
0: T'sais,
1: exact.
0: c'est, puis c'est plate parce que, à un moment donné, ça te change, hein? Ça te colore d'une couleur que t'es pas. Tu viens en maudit, puis là, tu t'aimes pas.
1: Non, c'est sûr. Ben écoute, ça doit pas être évident non plus d'être toujours comme ça parce que on n'est pas nous-mêmes, puis il faut être nous-mêmes là, on faut.
0: Ben oui, ben c'est ça, mais là, tu t'aimes pas, fait que là, tu es en maudit.
1: Ouais.
0: Puis là, tu dis, hey, moi, je suis tellement pas comme ça, je sais pas qu'est-ce qui se passe avec moi.
1: Ouais.
0: Je suis tellement pas de même. Qu'est-ce qui se passe? Je suis bien bête. Je suis bien plate. Qu'est-ce que je fais au monde? Pourtant, ça me fait de la peine. Pourquoi je dis ça, tu sais?
1: Ouais.
0: C'est parce que c'est ça, tu fais plus. Fait que là, faut que tu recules, puis tu dis, wow, je vais regarder ça de près. OK? Qu'est-ce qui se passe? Puis parce que là, ça ne fit pas mon affaire. Fait que c'est bon d'aller en parler. Hein, tu sais, un psychologue
1: Ah
0: ou
1: ben oui.
0: un coach de vie, ça t'aide. Juste
1: Ouais.
0: d'en parler, tu vas te débloquer.
1: Exactement.
0: Fait que parce que il faut que ça bascule, ça. Parce que là, ça devient, quand ça bascule, puis qu'on comprend logiquement dans la tête, ben c'est un point de départ.
1: Ouais.
0: Tu sais, il faut trier qu'est-ce qui fonctionne puis qu'est-ce qui ne fonctionne pas. Qu'est-ce qui mérite un effort? Tu sais, qu'est-ce qui est sous ton contrôle, qu'est-ce qui ne l'est pas? Mais c'est quoi qui mérite ton effort? Mais est-ce que c'est trop d'efforts? Ben, si c'est trop d'efforts, ça ne marche pas.
1: Non.
0: Quand tu es dans une relation que tu vas à contre-courant tout le temps, ou que tu es dans un job qui va tout le temps en contre-courant, puis que tu es mal là-dedans, ben, mais à un moment donné, il faut que tu fasses des changements, là.
1: C'est sûr.
0: Une job, c'est une job, puis même une relation, écoute, tu ne peux pas vivre toute ta vie malheureux ou malheureuse.
1: Non, non, non, parce que ça a aucun. La vie, c'est long, longtemps, là, dans ce temps-là, là.
0: Ben, c'est ben parce que tu vas tomber malade.
1: Ben oui,
0: Puis
1: c'est
0: là,
1: sûr.
0: tu t'aides-tu le monde alentour de toi? Non, parce
1: Ouais.
0: que tu n'es pas là où tu es en maudit.
1: Exact.
0: Ben, tu sais, à un moment donné, ça devient la norme. Tu sais, c'est douloureux. Donc, tu t'infliges ça. Et bien, dans une minute, là, on arrête, là. Fait que réfléchissez là-dessus, parce que pas de des petites choses, tu sais, qui vous fatiguent continuellement. Si vous êtes capable de changer, changez-les, mais vous allez être capable parce que si vous le constatez, hein, logiquement, pas émotivement, logiquement, vous êtes capable de changer. Puis que même si c'est des gros changements, il faut le faire parce que vous pouvez pas étouffer toute votre vie.
1: Ouais,
0: Tu
1: effectivement.
0: peux pas faire ça. Ton identité, c'est ton identité. Hein? Faut pas que ta vie se transforme en prison.
1: Non, non, non, non, non.
0: C'est long, longtemps.
1: C'est très long, longtemps. Sylvie Pépin, un gros, gros merci. C'était vraiment intéressant ce sujet-là ce matin de faire semblant. Et Dieu sait qu'on en connaît tous des gens comme ça. Et nous autres, ben écoute, je te laisse passe un beau week-end. On se reparle nous autres lundi prochain. Et on rappelle aux gens que la chronique est en rediffusion à 13h30 cet après-midi.
0: Mais passez un super beau week-end. Je pense que c'est le dernier week-end que moi, je vois tout. J'ai encore mes plantes sont encore belles dehors.
1: Oui,
0: C'est
1: ben c'est
0: bizarre.
1: ça. Oui, ça achève, par exemple,
0: Ah ouais, ben ils
1: effectivement.
0: commencent à.
1: Oui,
0: Ils
1: oui.
0: sont un petit peu déprimés, là. Fait
1: Oui.
0: que je
1: On...
0: vais les ranger.
1: Oui, ben c'est ça, il annonce quand même du soleil en fin de semaine. On va pouvoir finaliser les trucs d'automne.
0: Ben oui, ben oui. Puis tout couvrir, puis en tout cas, ben
1: Voilà.
0: là, c'est un bout est fait, là, mais il faut finir l'autre bout.
1: Exactement. Sylvie, passe un beau week-end, puis on se parle lundi.
0: Bon week-end. Au revoir.
2: Salut, bye-bye. 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
3: Aujourd'hui, jeudi 15 octobre, bonjour à tous, voici vos informations. Les députés du Parti québécois élus lors des élections générales de la semaine dernière sont assermentés aujourd'hui à Québec et entreront ainsi officiellement en fonction. Les 59 élus péquistes deviendront les premiers membres de la 44e législature à prêter serment. Depuis décembre 2022, les nouveaux députés de l'Assemblée nationale ne sont plus tenus de prêter allégeance au roi d'Angleterre. Seul le serment de loyauté envers le peuple québécois est désormais obligatoire. Les autres formations politiques procéderont à leur assermentation au cours des prochains jours. Les députés du Parti libéral du Québec prêteront serment lundi, ceux de Québec solidaire mardi, et les élus du Parti conservateur seront pour leur part assermentés jeudi le 22 octobre, alors que le 21

0: le nouveau premier ministre Paul Saint-Pierre Plamondon dévoilera la composition de son conseil des ministres. Donald Trump a de nouveau multiplié les critiques à l'endroit du Canada hier lors d'un rassemblement politique tenu à Bullhead City en Arizona dans le cadre de la campagne précédant les élections américaines de mi-mandat. Devant ses partisans, le président américain s'en est encore une fois pris au gouvernement d'Ottawa et aux relations commerciales entre les deux pays. Il a notamment dénoncé ce qu'il présente comme un défi commercial défavorable aux États-Unis dans leurs échanges avec le Canada. Selon Donald Trump, cette situation aurait jusqu'à maintenant désavantagé les Américains, un argument qu'il continue de mettre de l'avant dans ses interventions publiques.
1: Le Canada traite très mal. Ils n'ont toujours pas encore. C'est un tout autre ballgame maintenant. Trump est en town. Ils vont finir par être le 51st state parce que c'est la seule façon dont ça
2: fonctionne. Bonjour. Je veux remercier le président Trump. I have wanted to work for him for a very long time.
0: Toujours à Washington, la nouvelle porte-parole de la Maison-Blanche, Kathy Zakaria, se retrouve au centre d'une controverse concernant ses qualifications personnelles. À peine entrée en fonction, elle voit son statut d'avocate remis en question, faute de preuves démontrant qu'elle aurait été officiellement admise à un barreau américain. Ancienne commentatrice et consultante à la chaîne Fox News, Kathy Zakaria a aussi été présentée comme une avocate. Interrogée par un journaliste sur l'État américain dans lequel Kathy Zakaria aurait passé cet examen, Donald Trump s'est retourné vers elle pour obtenir une réponse. Celle-ci a alors indiqué avoir obtenu son diplôme en Chine. Selon les renseignements biographiques figurant sur son profil, elle aurait travaillé pendant près de 2 ans dans un cabinet d'avocats à Pékin entre 2011 et 2013. Ces informations ne permettent toutefois pas à elle seule de confirmer son admission à un barreau américain. Et l'armée américaine envisagerait de recourir à la bombe conventionnelle la plus puissante de son arsenal si le président américain devait ordonner une reprise des frappes contre l'Iran. C'est ce que rapporte aujourd'hui la chaîne CNN. L'arme envisagée serait la GBU-43, une bombe à effet de souffle massif, mieux connue sous son acronyme anglais MOAB. Pendant ce temps, le président ukrainien Volodymyr Zelensky a annoncé aujourd'hui la reprise des frappes contre les raffineries de pétrole russes, défiant ainsi l'annonce d'une trêve énergétique faite par Donald Trump. Le président américain a pourtant reproché publiquement et à plusieurs reprises à l'Ukraine de s'attaquer aux installations énergétiques russes. Et au Pakistan, une tragédie a coûté la vie à 32 enfants et à une enseignante aujourd'hui lorsque le toit de leur école s'est effondré à Peshawar, dans le nord du pays. La majorité des enfants qui ont perdu la vie étaient âgés de 4 à 14 ans. Les effondrements de toitures et de bâtiments demeurent relativement fréquents au Pakistan, notamment en raison des normes de sécurité insuffisantes et de l'utilisation de matériaux de construction de mauvaise qualité. 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
1: D'abord au tennis, la Québécoise Leilani Fernandez a été éliminée ce matin en huitième de finale de l'Omnium de Wuhan en Chine. La Lavalloise s'est inclinée en trois manches de 6-1, 1-6, 6-4 devant la Lettonne Yelena Ostapenko. Fernandez, qui occupe le 25e rang mondial, a livré un match en dents de scie qui s'est étiré sur 1h56 minutes sur les courts en surface dure du tournoi chinois. Grâce à cette victoire, Ostapenko porte à 2-1 sa fiche en carrière face à la gauchère québécoise. La Lettonne avait remporté leur premier affrontement au premier tour du tournoi de Wimbledon en 2021. En quart de finale, Ostapenko retrouvera la Russe Diana Schneider, 11e tête de série, qui a éliminé la Tchèque Karolina Muchova, 6e favorite, en deux manches 7-5 et 6-3. En double, la Canadienne Gabriela Dabrowski a connu davantage de succès. L'Ontarienne et sa partenaire brésilienne Luisa Stefani, favorite du tournoi, ont facilement remporté leur premier match en huitième de finale. Elles ont dominé la Norvégienne Ulrike Ekeri et l'Américaine Quinn Gleason en deux manches 6-1 et 6-3. Au baseball majeur, les Brewers de Milwaukee ne sont plus qu'à une seule victoire d'une participation à la Série mondiale. Hier, Jake Bowers et Garrett Mitchell ont chacun frappé un circuit aux dépens du lanceur Blake Snell en septième manche, permettant aux Brewers de vaincre les Dodgers de Los Angeles par la marque de 6-2. Milwaukee prend ainsi une avance de 3-0 dans cette série de championnats de la Ligue nationale. Le quatrième match sera présenté aujourd'hui au Dodger Stadium à Los Angeles. Malgré la défaite, Blake Snell avait connu une séquence impressionnante en retirant 14 frappeurs consécutifs avant de voir les Brewers renverser la situation. Milwaukee se retrouve maintenant à une seule victoire de balayer les Dodgers, un scénario qui aurait une saveur particulière pour l'équipe. Les Brewers avaient eux-mêmes subi un balayage aux mains de Los Angeles lors de la finale de la Ligue nationale l'an dernier. Jusqu'à présent, Milwaukee n'a d'ailleurs jamais réussi à éliminer les Dodgers lors de leurs trois confrontations précédentes en séries éliminatoires. Dans l'autre série de championnat, celle de la Ligue américaine, les Guardians de Cleveland et les Rays de Tampa Bay sont toujours à égalité avec une victoire de chaque côté. Les deux formations se retrouvent aujourd'hui à Cleveland pour le troisième match de leur confrontation. L'équipe gagnante prendra ainsi les devants, 2-1 dans cette série. Un nom bien connu des amateurs de hockey fera son apparition dans le monde du golf professionnel la semaine prochaine aux Bermudes. Austin Lemieux, le fils de la légende du hockey Mario Lemieux, participera à un tournoi du circuit de la PGA. Le fils du magnifique a réussi à obtenir l'une des places disponibles pour le championnat Butterfield Bermuda qui sera disputé sur cet archipel britannique de l'océan Atlantique. Âgé de 30 ans, Austin Lemieux possède lui-même un passé dans le hockey de haut niveau. Il a notamment porté les couleurs des Sun Devils de l'Université Arizona State pendant trois saisons dans la NCAA, alors qu'il avait également pris part au camp de développement des Penguins de Pittsburgh en 2019, avant de poursuivre son parcours sportif vers le golf professionnel. Cette semaine, lors d'une épreuve de qualification disputée en Floride, il a remis une carte de 66, soit 6 sous la normale. Cette performance lui a permis de décrocher l'un des quatre billets disponibles pour participer au tournoi. Et enfin, le Canadien de Montréal sera de retour au Centre Bell demain après avoir subi une défaite hier à Washington contre les Capitals. Le tricolore retrouvera à nouveau les Sabres de Buffalo, qu'il affrontera pour une deuxième fois cette semaine. Les hommes de Martin Saint-Louis avaient remporté leur premier duel contre la formation dirigée par Lindy Ruff, mardi, à l'issue des tirs de barrage. 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
2: Les 59 députés du Parti québécois sont assermentés aujourd'hui. Donald Trump critique une fois de plus les échanges commerciaux avec le Canada. Le statut d'avocate de Katie Zakaria est remis en question à Washington. L'armée américaine envisage une frappe majeure contre l'Iran. Vladimir Zelensky défie Trump en reprenant les frappes contre les raffineries russes. L'effondrement du toit d'une école au Pakistan coûte la vie à 30 jeunes étudiants. Et au sport, au tennis, Leilani Fernandez s'incline en huitième de finale au tournoi de Wuhan en Chine. D'autres nouvelles dans une trentaine de minutes.
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1: Pour le Grand Montréal, on a un ciel dégagé avec un maximum de 12 degrés. Ce soir et cette nuit, quelques nuages avec un ennuagement vers minuit suivi de pluie. Des vents avec des rafales à 40 km/h au cours de la nuit, un minimum de 6. Demain vendredi, de la pluie, hauteur prévue de 15 à 25 mm, des vents à 20 km/h, toujours des rafales à 40 km/h, un maximum de 9 degrés. Pour le week-end de samedi, du soleil, un maximum de 6 et le soleil bien présent dimanche avec un maximum de 14 degrés. Pour Québec et le bas du fleuve, on a un ciel variable avec un maximum de 11 degrés. Ce soir et cette nuit, quelques nuages avec un ennuagement après minuit. Des vents à 20 km/h, là aussi des rafales à 40 en fin de nuit, un minimum de plus 2. Demain, de la pluie, mais aussi de la neige en terrain montagneux le matin. Hauteur prévue de 15 mm. Des vents du sud-ouest à 20 km/h, des rafales à 40, un maximum de plus 5. 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CNV Météo, à la 30e minute de l'heure.
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1: Aujourd'hui, jeudi 15 octobre, bonne fin de journée, mesdames, messieurs, voici vos informations. Les députés du Parti québécois élus lors des élections générales de la semaine dernière ont été assermentés cet après-midi à Québec et entrent ainsi officiellement en fonction. Les 59 élus péquistes sont devenus les premiers membres de la 44e législature de l'Assemblée nationale à prêter serment. Depuis décembre 2022, les nouveaux députés québécois ne sont plus tenus de prêter allégeance au roi Charles. Seul le serment de loyauté envers le peuple québécois est désormais obligatoire. Autre particularité de cette cérémonie, la lieutenant-gouverneure du Québec, Manon Janotte, était absente à la demande du Parti québécois. Une absence qui devrait d'ailleurs se répéter mercredi prochain, le 21 octobre, lors de la présentation du nouveau Conseil des ministres de Paul Saint-Pierre Plamondon. Le pont Honoré-Mercier, dont une voie demeure fermée en raison de travaux d'urgence,

0: approche de la fin de sa vie utile. C'est du moins l'avis de l'expert en planification des transports Pierre Barriot, qui estime qu'il serait temps de se demander si le remplacement de cette infrastructure ne permettrait pas à terme de réaliser des économies importantes telles qu'il a divulguées ce matin sur les ondes de Québécois.
1: On est rendu là dans son cycle de vie, comme une voiture usagée, là, qui continue à réparer ou je l'envoie à Ferrari.
0: Le spécialiste a expliqué que les problèmes actuels observés sur le pont étaient prévisibles, compte tenu de son âge et de son état de dégradation.
1: Ça n'a pas été construit solide comme le pont Jacques-Cartier. C'est une structure qui est plus légère, donc on ne peut pas s'attendre à un cycle de vie qui serait aussi long qu'un pont Jacques-Cartier.
0: La situation provoque d'ailleurs de nombreux maux de tête aux automobilistes depuis mercredi matin. Une voie en direction de Montréal demeure fermée jusqu'à nouvel ordre après la découverte d'une fissure sur l'une des poutres principales de la structure. À cette défaillance s'ajoute un autre problème préoccupant, la rouille, omniprésente sur plusieurs éléments du pont, qui contribue à fragiliser davantage cette infrastructure vieillissante. L'ancienne ministre fédérale des Finances, Chrystia Freeland, règle ses comptes dans un nouveau livre intitulé « Unreliable Boyfriend » qui vient tout juste d'être publié. L'ouvrage alimente depuis quelques jours les discussions dans les milieux politiques de la capitale fédérale, notamment en raison des révélations qu'il contient sur les dernières années du gouvernement de Justin Trudeau. Madame Freeland y reconnaît qu'elle aurait dû quitter le Conseil des ministres au moins 2 ans avant sa démission, survenue en décembre 2024. Elle décrit également Justin Trudeau comme un homme qui avait tendance à faire la morale à ses collègues pendant les réunions du cabinet et qui, selon elle, accordait souvent davantage d'importance aux symboles qu'aux politiques publiques elles-mêmes. Même l'une des révélations les plus marquantes concerne le rôle joué par l'ancien premier ministre Jean Chrétien dans sa décision de démissionner. Chrystia Freeland affirme que c'est lui qui l'a convaincu de poser ce geste afin de provoquer le départ de Justin Trudeau, devenu alors particulièrement impopulaire auprès de l'électorat canadien. Et parlant des États-Unis, Donald Trump a finalement renoncé aujourd'hui à un projet particulièrement controversé, la diffusion en direct de l'exécution par un peloton militaire de l'auteur d'un attentat meurtrier contre des soldats américains. Cette décision représente un désaveu pour son secrétaire à la Défense, Pete Hegseth, qui était à l'origine de cette initiative. L'annonce avait provoqué une véritable levée de boucliers, y compris au sein du Parti républicain. Un sondage publié jeudi par le Washington Post et ABC News révélait par ailleurs que 8 Américains sur 10 s'opposaient à la diffusion directe de cette exécution. Les proches des victimes pourront néanmoins y assister en personne s'ils le souhaitent.
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2: D'abord, au tennis, la Québécoise Leilani Fernandez a été éliminée ce matin en huitième de finale de l'Omnium de Wuhan en Chine. La Lavalloise s'est inclinée en trois manches de 6-1, 1-6, 6-4 devant la Lettonne Yelena Ostapenko. Fernandez, qui occupe le 25e rang mondial, a livré un match en dents-de-scie qui s'est étiré sur 1h56 sur les courts en surface dure du tournoi chinois. Grâce à cette victoire, Ostapenko porte à 2-1 sa fiche en carrière face à la gauchère québécoise. La Lettonne avait remporté leur premier affrontement au premier tour du tournoi de Wimbledon en 2021. En quart de finale, Ostapenko retrouvera la Russe Diana Schneider, 11e tête de série, qui a éliminé la Tchèque Karolina Muchova, 6e favorite, en deux manches 7-5 et 6-3. En double, la Canadienne Gabriela Dabrowski a connu davantage de succès. L'Ontarienne et sa partenaire brésilienne Luisa Stefani, favorite du tournoi, ont facilement remporté leur premier match en huitième de finale. Elles ont dominé la Norvégienne Ulrike Ekeri et l'Américaine Quinn Gleeson en deux manches 6-1 et 6-3. Au baseball majeur, les Brewers de Milwaukee ne sont plus qu'à une seule victoire d'une participation à la Série mondiale. Hier, Jake Bowers et Garrett Mitchell ont chacun frappé un circuit aux dépens du lanceur Blake Snell en septième manche, permettant aux Brewers de vaincre les Dodgers de Los Angeles par la marque de 6-2. Milwaukee prend ainsi une avance de 3-0 dans cette série de championnats de la Ligue nationale. Le quatrième match sera présenté aujourd'hui au Dodger Stadium à Los Angeles. Malgré la défaite, Blake Snell avait connu une séquence impressionnante en retirant 14 frappeurs consécutifs avant de voir les Brewers renverser la situation. Milwaukee se retrouve maintenant à une seule victoire de balayer les Dodgers, un scénario qui aurait une saveur particulière pour l'équipe. Les Brewers avaient eux-mêmes subi un balayage aux mains de Los Angeles lors de la finale de la Ligue nationale l'an dernier. Jusqu'à présent, Milwaukee n'a d'ailleurs jamais réussi à éliminer les Dodgers lors de leurs trois confrontations précédentes en séries éliminatoires. Dans l'autre série de championnat, celle de la Ligue américaine, les Guardians de Cleveland et les Rays de Tampa Bay sont toujours à égalité avec une victoire de chaque côté. Les deux formations se retrouvent aujourd'hui à Cleveland pour le troisième match de leur confrontation. L'équipe gagnante prendra ainsi les devants, 2-1 dans cette série. Un nom bien connu des amateurs de hockey fera son apparition dans le monde du golf professionnel la semaine prochaine aux Bermudes. Austin Lemieux, le fils de la légende du hockey Mario Lemieux, participera à un tournoi du circuit de la PGA. Le fils du magnifique a réussi à obtenir l'une des places disponibles pour le championnat Butterfield Bermuda qui sera disputé sur cet archipel britannique de l'océan Atlantique. Âgé de 30 ans, Austin Lemieux possède lui-même un passé dans le hockey de haut niveau. Il a notamment porté les couleurs des Sun Devils de l'Université Arizona State pendant 3 saisons dans la NCAA, alors qu'il avait également pris part au camp de développement des Penguins de Pittsburgh en 2019, avant de poursuivre son parcours sportif vers le golf professionnel. Cette semaine, lors d'une épreuve de qualification disputée en Floride, il a remis une carte de 66, soit 6 sous la normale. Cette performance lui a permis de décrocher l'un des 4 billets disponibles pour participer au tournoi. Et enfin, le Canadien de Montréal sera de retour au Centre Bell demain après avoir subi une défaite hier à Washington contre les Capitals. Le tricolore retrouvera à nouveau les Sabres de Buffalo, qu'il affrontera pour une deuxième fois cette semaine. Les hommes de Martin Saint-Louis avaient remporté leur premier duel contre la formation dirigée par Lindy Ruff, mardi, à l'issue des tirs de barrage. 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

0: Aujourd'hui à l'émission, Maestro culinaire Québec et transport Hervé Lemieux. Bienvenue à Histoire de succès.
1: Partout, il existe des personnages inspirants, des leaders qui ont défié les obstacles, gravi les échelons, surmonté leurs craintes. Ils ont de l'intuition, une équipe bien rodée. Et chacun d'eux a son histoire de succès.
0: Depuis le Centre des congrès de Québec, c'est un honneur, un privilège de rencontrer Cédric Saint-Pierre. Il est le chef exécutif pour Maestro culinaire du côté de la vieille capitale. Bonjour, cher Cédric.
2: Bonjour, merci de m'avoir.
0: Écoute, t'as tout un bagage. D'abord, t'as voyagé, t'es encore jeune.
2: Absolument.
0: Petite famille, trois enfants déjà. Et je compare souvent ton emploi avec ton domaine d'activité avec les athlètes.
2: Effectivement. Ça peut se ressembler un peu.
0: Ouais.
2: C'est énormément de préparation pour arriver à un événement, surtout pour un endroit comme le Centre des congrès. On doit planifier, on doit avoir les commandes, on doit préparer les équipes. Donc, c'est certain que pour nous, c'est énormément de travail pour se rendre jusqu'à l'événement. Comme un athlète.
0: Oui, exact. Puis tu as marié une athlète d'ailleurs, qu'on salue, qui va se sentir concernée, en âge synchronisé, faut-il le mentionner. Donc, mais souvent, on fait des analogies avec ça, parce qu'on a l'impression que c'est l'adrénaline dans le tapis qui nous aide à bien performer. Toi, 30 couverts, c'est pas assez. Ça t'en prend plus que ça?
2: Fut un temps, c'était assez, mais on en veut toujours plus. Donc, quoi de mieux que trouver un endroit qui en fait 2000 et 3000?
0: Bien, exact.
2: Absolument.
0: Maestro culinaire a une belle notoriété.
2: Oui.
0: Montréal, Québec, Gatineau.
2: Oui.
0: On t'a appelé à un moment donné. Quel était ton bagage jusque-là? Parce que t'as voyagé dans le monde. Ça, faut que tu nous racontes ça. Japon,
2: absolument.
0: Italie, en France, t'as travaillé là.
2: Absolument. J'ai eu la chance de pouvoir faire tous ces endroits. Travailler en France dans un 2 étoiles Michelin, en Italie dans un 1 étoile Michelin, dans un immense hôtel à Tokyo. Toutes des expériences qui ont été exceptionnelles puis qui ont pu bâtir justement ce parcours-là. Et de me retrouver ici, de pouvoir justement amener ce côté-là et de pouvoir avoir cette mentalité-là de peut-être amener un restaurant, mais pour 2000 convives.
0: Oui.
2: Donc,
0: oui.
2: Vraiment avoir une expérience et de s'éloigner un peu d'un peut-être une idéologie de banquet où que, bon, on a la protéine et que c'est un peu fade, c'est un peu, ça n'a pas de dame à l'intérieur. Mm. Donc, pour pouvoir réfléchir à ça.
0: On a l'impression que souvent les banquets, ce qui n'est pas le cas ici, là, on se rassure, mais en général, on va y aller en toute simplicité parce qu'il y a un volume extraordinaire.
2: Absolument.
0: Il y a moyen d'aller chercher les deux, de faire les deux, la qualité, d'être imaginatif, mais pour des milliers de personnes.
2: Et c'est pour ça que j'ai pris ce défi-là, justement. On a une équipe tellement dynamique aussi derrière moi. Donc, ça rend tout ça très, très facile. On a une équipe exceptionnelle aussi en cuisine. Donc, de pouvoir essayer de réaliser ça et de changer aussi cette perception-là, et on le fait très, très bien à Québec.
0: Quand on dit « the show must go on » en latin, ou c'était peut-être en japonais, ça se peut. toi, tu connais ça. Parce qu'il faut gérer les émotions. Parle-nous de ça. Ça, c'est quelque chose qu'on apprend avec le temps aussi. Gérer une équipe, pas dire un mot plus haut que l'autre, parce que ce sont des humains que tu diriges aussi, mais en même temps, il faut livrer, non?
2: C'est certain, il faut pouvoir diriger ses émotions. Par contre, sincèrement, avec une équipe aussi talentueuse, c'est quand même facile. Et de toute façon, de le faire dans l'agressivité, ça fonctionne pas tout le temps de crier, etc.
0: Donc, tu perds des joueurs aussi.
2: Ça se ressent dans les plats aussi. Quand c'est fait avec amour, passion, on se rend toujours plus loin. Donc, vraiment, il y a pas de lieu à ça. Puis aussi, la cuisine vient à changer. Donc, on n'est plus dans cette époque-là, absolument pas. On est vraiment dans l'apprentissage puis de prendre les gens sous nos ailes.
0: Quand on est chef exécutif, on y va de notre imagination. Est-ce qu'il te reste encore du temps pour imaginer?
2: Tu fais juste commencer. Absolument.
0: Mais ça doit être excitant aussi d'avoir véritablement carte blanche, on s'entend. C'est ton menu, ce sont tes menus. Ça doit être particulièrement gratifiant.
2: Des fois, il faut défendre des idées un peu plus.
0: Okay.
2: Mais sinon, dans l'ensemble, je te dirais que j'ai une belle confiance envers mon travail, mon imagination. L'équipe aussi me supporte là-dedans. Mm. Des fois, j'arrive avec des idées folles, on me dit « wow, faut se calmer un peu ». D'autres fois, on me dit « OK, on y va à fond dans ce concept-là ». Et on a toujours eu des beaux succès pour l'instant, donc on va continuer sur cette route-là.
0: Ben, tout à fait.
2: Ouais.
0: C'est loin d'être perdu, ton parcours où tu as travaillé au Japon, en France, en Italie. J'y reviens parce que ça, c'est une valeur ajoutée dans ton offre à toi de service personnel.
2: Ça ouvre les horizons, c'est certain. Puis aussi en termes de jeu de texture, d'une complexité d'un plat, aussi de où qu'on peut l'amener.
0: Ouais.
2: Puis aussi pour le convive, dès qu'il arrive, puis il dit « j'aimerais savoir un menu français, mais je peux lever la main » puis dire « OK, aucun problème,
0: facile,
2: idem pour le Japon ». Puis on a la chance aussi d'avoir des producteurs locaux que il y a le côté créatif, mais aussi le côté du produit et du côté de l'excellence des produits qu'on peut avoir, surtout dans la région de Québec. Je pense juste aux fines herbes par Daniel.
0: Oui, t'étais là ce matin.
2: Exact. Je suis allé les visiter ce matin. Absolument. Ouais. Donc, avec ces produits-là, on peut faire des choses exceptionnelles aussi. Des fois, un peu comme la cuisine italienne, le produit parle par lui-même. Donc, on a cette chance-là aussi. Une journée type pour nous, c'est...
0: Oui, un exemple, parce que les gens vont réaliser à quel point c'est pas seulement les heures où il y a un congrès, un événement particulier, c'est tout ce qui se fait en amont aussi. Hein?
2: Absolument.
0: Ça prend des heures supplémentaires.
2: On prend l'exemple de monter un menu qui est fait plusieurs mois à l'avance, donc qui est accepté. Ensuite, on va montrer l'idée... aux personnes qui veulent faire l'événement ici, qui veulent faire leur congrès, c'est accepté. Ensuite, on fait des tests en cuisine. Par la suite de ces tests-là, ben on doit regarder la quantité, la disponibilité aussi du produit. Donc, si on part sur un banquet de 2800 personnes, puis on a décidé qu'on voulait de la côte de veau locale, il faut avertir le producteur aussi, parce qu'on peut pas arriver une semaine avant et dire « Ah, oh, on aurait besoin de ça, ça ne marchera pas. »
0: On veut pas qu'ils ferment boutique après.
2: Non, exact, aussi. Donc, ils doivent s'organiser aussi pour ça. Donc, tout un travail en amont, puis une journée normale pour nous, ben c'est des fois des déjeuners pour 500 personnes, ensuite des canapés ou des boîtes à lunch pour 1000, et ensuite, ben on a un 2000 le soir. Là.
0: Pour relaxer fin de journée.
2: Bien finir.
0: Bien finir ça.
2: Exact.
0: On va finir ça en douceur, c'est certain. Eh hey, ben merci beaucoup, Cédric. Bravo pour ta belle expertise, évidemment, tout ton bagage, et puis de nous avoir fait bien comprendre toutes les belles valeurs de Maestro Culinaire. Puis on salue les gens de Québec, évidemment. Maestro Culinaire Québec, dont tu es le chef exécutif. Salutations à la belle équipe dont tu as parlé plusieurs fois durant le topo. On sent toute la sincérité. Ils vont se sentir, évidemment, non seulement appréciés, mais reconnus. Donc, salutations à toi. Bravo pour ton parcours, puis bonne suite de succès à toi surtout.
2: Merci énormément.
0: Merci Cédric, à bientôt.
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0: Du côté de Ville-Saint-Laurent, on se transporte dans la belle salle de conférence de Transport Hervé Lemieux et je vous présente à tout seigneur, tout honneur, Guy, Caroline et Jean-François. Bonjour à vous trois.
1: Bonjour. Bonjour.
0: Deux belles carrières respectives. Bon, on va parler d'abord du paternel, mon cher Guy, Hervé Lemieux. En quelle année tout ça a commencé?
1: En 1947, mon père a parti l'entreprise en 1947. À l'époque, il transportait de l'huile à chauffage et du charbon. Tranquillement, ça l'a viré vers matériaux de construction. Et puis, au début des années 80, en 84, mon père a fait un ACV. Et puis, avec mon frère, on a acheté l'entreprise toutes les deux. Et puis, on a continué à développer, disons, dans le matériau de construction et puis dans l'alimentation aussi. Mm-hmm. Aujourd'hui, on est beaucoup dans les gens qui ont des centres de distribution.
0: D'accord.
1: Et mm-hmm. puis, mais qui n'ont pas de camion, qui n'ont pas de chauffeur et qui nous emploient pour faire leur livraison.
0: On emploie les meilleurs. Hein? C'est ce
1: Exactement,
0: qu'on dit.
1: Le mieux.
0: Ça demeure dans la famille aussi, à part un bon adopté qui mérite son titre depuis des années. Il est tellement bon qu'on l'a gardé. C'est Jean-François. Ouais. Jean-François, t'es avec la famille donc depuis 25 ans.
2: Oui, presque 25 ans. Exactement.
0: Et t'as commencé à quel niveau?
2: J'ai commencé à l'âge de 26 ans comme directeur de flotte.
0: D'accord.
2: J'ai commencé ma carrière chez Labatt, puis après ça, j'ai eu le poste de directeur de flotte et je suis commencé à travailler avec Guy et Richard, là, qui est son frère à l'époque.
0: Bien.
2: Et j'ai progressé à l'intérieur de l'organisation là, tout au long de ces années.
0: On garde les meilleurs avec nous. Et parlant de meilleurs, Caroline,
3: oui.
0: Évidemment, fille de Guy aussi, et jumelle.
3: Oui.
0: Parce qu'il faut parler de ta jumelle également.
3: Ben
0: qui,
3: oui.
0: est en, qui est dans l'équipe. Mais d'abord, toi, comme c'est souvent le cas dans les entreprises, je dirais familiales, t'as quitté à un certain moment donné pour mieux revenir. Parle-nous de ton parcours, ce qui t'a amené à revenir au Bercail.
3: Oui, ben très jeune, on a commencé dans l'entreprise là avec mes autres frères et sœurs. Et puis, à un certain moment, durant mes études à l'université, j'ai décidé d'aller travailler ailleurs pour voir un petit peu ce qu'ils faisaient ailleurs. Puis, mm-hmm. juste des fois, prendre tes envols, ça donne ouais. une autre vision, une autre façon de voir les choses.
0: Tout à fait.
3: Puis, suite à quand mes études ont terminé, je suis revenue là, dans l'entreprise, puis continuer à évoluer dans des fonctions différentes d'année en année, puis bien contente d'être revenue, puis...
0: Ben, tant mieux, on l'a promis, il faut parler de ta jumelle, ton frère
3: oui.
0: également. Que font-ils dans l'organigramme?
3: Dans le fond, Stéphanie, ma jumelle, elle est vice-présidente finance, donc tout ce qui est évidemment finance, administration, c'est plus son expertise. Moi, je suis plus VP opération, donc tout ce qui est ressources humaines, le transport. Mm-hmm. Puis notre frère Sébastien, le directeur de la flotte, donc tout ce qui est les équipements, c'est lui qui s'en occupe là. Donc on se complète bien là les trois ensemble pour former un beau trio. Là.
0: Bon, c'est une entité qui est divisée en quatre, en quelque sorte. On va expliquer ce que ça veut dire parce que l'entité globale, c'est 500 employés ou à peu près,
2: ouais.
0: à peu de choses près, ça augmente
2: Exactement.
0: Tout le temps. Mais c'est divisé en quatre groupes.
1: Quatre divisions.
0: On peut le mentionner comme ça, quatre divisions.
1: Lemieux, quatre divisions. Jean-François peut-être nous.
2: Oui, c'est nous ça. On a la division la plus importante, si on veut, c'est Transport Hervé Lemieux, qui est l'entité principale. Après mm-hmm. ça, on a procédé par acquisition, donc on a fait l'acquisition de quelques entreprises. Il y en a certains qu'on a intégrés, il y en a d'autres okay. qu'on a gardé vraiment les entreprises, les entités de façon indépendante, dont Transport Alain Giroux. Mm-hmm. On a aussi Translem.
0: D'accord.
2: Et on a finalement Tremblay Express aussi, qui est une entreprise plus dans l'est du Québec.
1: On rejoint un public qui a du, mettons, les matériaux de construction ou mm-hmm. Du fer, de l'aluminium, acier, ces choses-là. Ici, Transport Lemieux, beaucoup d'alimentation, distribution, comme je disais au
0: mm-hmm.
1: début.
0: Oui.
1: On est surtout efficace quand quelqu'un a son entrepôt, son centre de distribution, mm-hmm. qu'il veut pas avoir de camion. Là, nous, on intervient pour on fait la livraison dans leur point de vente à eux. C'est notre grande force. Tremblay Express au lac Saint-Jean le fait aussi
0: D'accord.
1: un peu de la même manière, mais en partant du Saguenay et puis... Ils viennent livrer vers Montréal. Ils ramassent beaucoup dans la région du Saguenay. Et ils viennent livrer à Montréal et repartent vers le Saguenay avec les matériels qui ont besoin au Saguenay, nourriture, alimentation, tout.
2: Division de déménagement aussi, et au Saguenay et à Québec. Donc, on fait du déménagement commercial. Mmh. On couvre plusieurs sphères, là, au niveau du transport.
0: Absolument. C'est pas la route qui nous est étrangère, en tout cas. Hein? On connaît toutes les routes du Québec, et même plus, ouais, à l'extérieur. On peut repérer les petites lignes jaunes.
2: On fait même de la Californie.
0: Ah ben
2: Texas,
0: oui, exact.
2: Californie, Floride.
1: Alaska. Bravo.
2: Exactement.
0: C'est intéressant. On va en profiter pour lancer un message. Certaines de ces personnes-là qui s'y trouvent, des hommes comme des femmes qui travaillent sur la route, peuvent revenir à la maison dans bien des mandats ici, souvent pour le dodo. Et ça, c'est précieux donc, quand on cherche un emploi, Jean-François.
2: Exactement. C'est une de nos grandes forces, c'est qu'on a une multitude de possibilités de postes pour un chauffeur de camion. Donc, un chauffeur qui veut travailler à temps partiel, un chauffeur qui veut travailler le week-end, la semaine, de soir, de jour, de nuit, dans des camions pour revenir à la maison à chaque jour. S'il veut faire la longue distance, on a des camions six couchettes qu'on appelle.
0: D'accord.
2: Donc, il peut partir 10, 12 jours d'affilée et revenir à la maison par la suite. Donc, on a une multitude de possibilités. Puis aussi, on est positionné partout au Québec. Donc, quelqu'un peut travailler à Montréal, à Québec, à Trois-Rivières, au Saguenay-Lac-Saint-Jean.
1: Le bureau est établi à Saint-Laurent, mais... D'accord. Nos camions sont stationnés partout en
0: Montréal,
1: Rive-Sud, Rive-Nord. Qu'on peut prendre des gens qui viennent pas nécessairement chercher leur véhicule ici à Ville-Saint-Laurent. Mm-hmm.
0: Donc, c'est un raccourci apprécié. On va rapidement sur le site web, Caroline, pour tous les détails, évidemment.
3: Oui, bien sûr.
0: Les gens qui voudraient être... qui voudraient faire partie de la famille. La famille élargie. C'est certain.
2: Tu peux appliquer directement en ligne.
0: Oui. Très bien. Ben merci beaucoup à vous trois.
1: Merci à toi.
0: Caroline, Jean-François, c'était un grand, grand bonheur.
2: Pour nous aussi.
0: Merci.
2: Merci.

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3: Pour le Grand Montréal, on a un ciel dégagé avec un maximum de 12 degrés. Ce soir et cette nuit, quelques nuages avec un ennuagement vers minuit suivi de pluie. Des vents avec des rafales à 40 km/h au cours de la nuit, un minimum de 6. Demain vendredi, de la pluie, hauteur prévue de 15 à 25 mm. Des vents à 20 km/h, toujours des rafales à 40 km/h, un maximum de 9 degrés. Pour le week-end de samedi, du soleil, un maximum de 6 et le soleil bien présent dimanche avec un maximum de 14 degrés. Pour Québec et le bas du fleuve, on a un ciel variable avec un maximum de 11 degrés. Ce soir et cette nuit, quelques nuages avec un ennuagement après minuit. Des vents à 20 km/h, là aussi des rafales à 40 en fin de nuit, un minimum de plus 2. Demain, de la pluie, mais aussi de la neige en terrain montagneux le matin. Hauteur prévue de 15 mm. Des vents du sud-ouest à 20 km/h, des rafales à 40, maximum de plus 5. 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
1: La tendresse. La tendresse, ça paraît qu'il a été un coach dans le midget 3A. Il parle comme un coach avec son expérience comme joueur. Ça fait que ça faisait des commentaires que j'aimais. Mm-hmm. Entre les périodes aussi, on avait Mapper, là, Marc-André Perrault, qui lui allait chercher des commentaires des joueurs. Et lui, là, il se prend pas pour un autre. Hein.
2: Non, non.
1: Et, bah, dire autre chose, il fait ça d'une façon relaxante. Puis des fois, ben écoute, quand tu interviews un gars comme David Desharnais, en tout cas, je sais pas si c'est David, mais en tout cas, Desharnais qui mesure 6 pieds 7, lui, il avait l'air d'un pygmée, ouais. Mais il a tourné ça en farce et la tendresse, il a dit, ben tu devrais aller chercher un petit banc de lait là, pour te monter un peu. C'est vrai que ça faisait drôle de voir un gars que tu es obligé de regarder dans
2: le micro d'un air comme ça pour parler avec lui, ça semblait.
1: Mais c'était le fun. Moi, je trouve là, que ça fait trois bons groupes pour nous parler de hockey. Mm-hmm. Les diffusions sont différentes.
2: Ben oui.
1: Ils ont leur style. En tout cas, moi, j'ai apprécié.
2: Ouais.
1: Il y a juste il y a des fafans là,
2: ouais.
1: Qui, eux autres, là, disent, ben là, moi, je n'ai pas aimé Alain Craig parce que c'est il s'est fourvoyé dans... au lieu de dire Cole Caulfield, il a dit Cole Hudson, parce que Cole Hudson, c'est le frère de Hudson qui joue pour nous autres.
2: Ouais.
1: Donc, moi, je trouvais que c'était tellement niaiseux comme commentaire. Mais en tout cas, tout le monde a droit à son opinion.
2: Exactement. Là, Jean, évidemment, on va revenir sur la performance du Canadien d'hier, mais surtout, est-ce que c'est inquiétant là pour Dobbs devant les buts, parce que ça va pas bien pour lui. Il a encore laissé 5 buts hier. Oh boy, c'est comme l'année passée.
1: T'as pas le droit comme gardien de but dans la Ligue nationale de te laisser passer des zézettes qui viennent de l'extérieur sans aucun écran.
2: Mm-hmm.
1: Un gardien de but de la Ligue nationale fait le premier arrêt et s'il se fait battre, ça va être sur le deuxième tir,
2: ouais.
1: suite à un retour. Ça, là, c'est normal. Mais là, il y a deux lancers qui ont été faits de l'extérieur sans aucun écran. T'as pas le droit de laisser passer ça. Donc, ça va pas bien pour Dobbs qui a une moyenne de 8,45 de buts alloués. Ça fait que va falloir qu'il repense à toute sa préparation avec Martiano. En somme, beaucoup de travail à faire, mais on a deux autres gardiens de but.
2: Ben, c'est ça.
1: Il n'y a pas trop de problèmes, mais on ne voulait pas de controverse, mais là, on va en avoir.
2: Ben oui.
1: Ça, c'est clair.
2: Est-ce que c'est Dobbs devant les buts contre Buffalo samedi ou ben non, on met Fowler?
1: Alors, ça va être Fowler.
2: Fowler.
1: Mais, tu sais, on parle de Dobbs, mais il reste que. C'est redondant là, ce qu'on dit. À tous les matchs, on a trois trios qui fonctionnent. Il y en a un qui ne fonctionne pas.
2: Mm-hmm.
1: Les unités spéciales ne sont pas à point. On marque une chance qu'on a eu 5 contre 3 à un moment donné contre Buffalo cette semaine parce qu'on ne savait pas trop qu'est-ce que c'est qui se passait avec cet avantage numérique-là. Là, on dit que c'est à cause que Demidov n'est pas là, donc on n'a pas autant d'options. Mais il reste que faut qu'on revienne à du jeu très simple. Et le jeu très simple, on l'a vu hier, lorsque Hudson a pris un lancer du poignet, puis il l'a mis dedans.
2: Voilà.
1: Ça fait que Hudson, deux lancers sur la pointe en avantage numérique, deux buts, parce qu'il revient à la base au lieu d'essayer de compliquer les affaires. Et là, ben écoute, hier on a vu deux joueurs qui se sont signalés en particulier. Anderson, deux buts hier. Hey, lui, là, ça fonctionne pas à peu près avec Kreider puis Newhook. On a vu Tuck du côté de Washington, mais le Canadien a eu beaucoup plus de chances de marquer hier que les Capitals de Washington. Les Capitals de Washington, là, ils ont beau être gros, grands, forts, mais je vais te dire une chose, c'est pas leur marque, c'est pas leur ADN. Leur ADN,
2: non, non, non.
1: Là, c'est pas la vitesse, ça c'est clair. Ils sont lents. lent comme Ovechkin. Ovechkin, j'en venais pas, il est plus capable de patiner.
2: Non, c'est ça, il vieillit, là, ça paraît.
1: c'est le temps qu'il prenne sa retraite, ouais. Le Ovi.
2: Exactement. Là, on va parler de deux équipes dans la Ligue nationale de hockey, que ça va très bien, Dallas et Colorado.
1: Ça, c'est les deux meilleures équipes de l'Ouest, dans mon esprit. D'après moi, ça va être entre ces deux équipes-là qu'on va aller en finale de la Coupe Stanley. Peut-être les Oilers Edmonton, s'ils s'améliorent dans les filets, on va être capable de compétitionner contre ces deux équipes-là. Mais deux équipes qui se sont battues deux fois depuis deux semaines, et le score, pareil, 3-2. Et hier, Makar revenait au jeu après avoir été blessé. Et moi, ce que je surveille du côté de Dallas, de Colorado, c'est de voir Lekkonen, Arturi Lekkonen, qu'on avait à Montréal, puis qu'on a envoyé pour une douzaine de bâtons, excuse le mot, là, mais Arturi Lekkonen, on l'a laissé partir pour Justin Barron. T'en souviens-tu de lui, de Barron?
2: Ben oui, très bien.
1: Hey, puis un deuxième choix repêchage. Et là, Arturi Lekkonen se retrouve sur le premier trio avec les Avalanches. Il joue avec McKinnon. Il joue 22 minutes par match. Peux-tu imaginer qu'on arrête ça, ce gars-là, à Montréal? En tout cas, je veux pas revenir dans le passé, mais il reste que, tu sais, il y a souvent des échanges qu'on fait qu'on ne devrait jamais faire.
2: Exactement. Puis là, on va finir avec le baseball, parce que là, les Brewers qui vont éliminer les Dodgers, l'équipe la plus riche du côté du baseball, là.
1: Oui, écoute, hier, là, c'était 2-1 pour les Dodgers de Los Angeles. Et en septième manche, ça s'est écroulé du côté des Dodgers.
2: Ouais.
1: Bowers a sacré la balle au bord de la clôture. Et là, à partir de ce moment-là, comme on dit, les toasts étaient cuites ou je sais pas quoi.
2: Les carottes étaient cuites.
1: Et on a gagné finalement 6-2. Donc, ça va très mal. Il se passe quelque chose avec Otani. Probablement qu'Otani est blessé. Ouais. Parce que c'est pas normal parce que ce gars-là, c'est un joueur dominant. Il joue, mais il joue à la moitié de son potentiel.
2: Exactement. On va aller avec la question quiz. Jean, es-tu prêt?
1: Oui.
2: Alors, ma question quiz de ce matin. Qui parmi tous les Québécois a obtenu le plus de points dans son année recrue? Est-ce qu'on parle

0: Lorsque je suis rentré dans la Ligue nationale, et je me souviens de. Ça avait été fracassant au niveau de sa première année. Je pense qu'il avait gagné aussi le trophée Calder.
1: Ah, c'est ça.
0: Suite à ça. En tout cas, c'est Joël Junot, tout un joueur de hockey et un gars différent sur tous les plans.
1: Oui.
0: Et aujourd'hui, ben, après sa carrière avec le Canadien, il est allé travailler avec les Autochtones.
1: Ah, ben tu vois.
0: Donc c'est un gars qui s'est beaucoup impliqué avec les gens du Grand Nord.
1: Exactement, ben c'était la bonne réponse avec 102 points en plus de ça. Jean, un gros merci à toi. Demain, tu parleras avec Nicolas Deslauriers, 7h15. Puis nous autres, ben on se reparle lundi prochain.
0: Parfait.
1: Merci beaucoup.
0: Bonne fin de semaine à toi. Bye bye.
1: Salut Jean. Jean Perron pour la chronique de
2: la chanson Vacances.

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1: Aujourd'hui, jeudi 15 octobre, bonne fin de journée, mesdames, messieurs, voici vos informations. Les députés du Parti québécois élus lors des élections générales de la semaine dernière ont été assermentés cet après-midi à Québec et entrent ainsi officiellement en fonction. Les 59 élus péquistes sont devenus les premiers membres de la 44e législature de l'Assemblée nationale à prêter serment. Depuis décembre 2022, les nouveaux députés québécois ne sont plus tenus de prêter allégeance au roi Charles. Seul le serment de loyauté envers le peuple québécois est désormais obligatoire. Autre particularité de cette cérémonie, la lieutenant-gouverneure du Québec, Manon Janotte, était absente à la demande du Parti québécois. Une absence qui devrait d'ailleurs se répéter mercredi prochain, le 21 octobre, lors de la présentation du nouveau Conseil des ministres de Paul Saint-Pierre Plamondon. Le pont Honoré-Mercier, dont une voie demeure fermée en raison de travaux d'urgence, approche de la fin de sa vie utile. C'est du moins l'avis de l'expert en planification des transports Pierre Barriot, qui estime qu'il serait temps de se demander si le remplacement de cette infrastructure ne permettrait pas à terme de réaliser des économies importantes telles qu'il a divulguées ce matin sur les ondes de Québécois.
2: On est rendu là dans son cycle de vie, comme une voiture usagée, là, qui continue à réparer ou je l'envoie à Ferrari.
1: Le spécialiste a expliqué que les problèmes actuels observés sur le pont étaient prévisibles, compte tenu de son âge et de son état de dégradation.
2: Ça n'a pas été construit solide comme le pont Jacques-Cartier. C'est une structure qui

0: plus légère. Donc, on ne peut pas s'attendre à un cycle de vie qui serait aussi long qu'un pont Jean-Cartier.
1: La situation provoque d'ailleurs de nombreux maux de tête aux automobilistes depuis mercredi matin. Une voie en direction de Montréal demeure fermée jusqu'à nouvel ordre après la découverte d'une fissure sur l'une des poutres principales de la structure. À cette défaillance s'ajoute un autre problème préoccupant, la rouille, omniprésente sur plusieurs éléments du pont, qui contribue à fragiliser davantage cette infrastructure vieillissante. L'ancienne ministre fédérale des Finances, Chrystia Freeland, règle ses comptes dans un nouveau livre intitulé « Unreliable Boyfriend » qui vient tout juste d'être publié. L'ouvrage alimente depuis quelques jours les discussions dans les milieux politiques de la capitale fédérale, notamment en raison des révélations qu'il contient sur les dernières années du gouvernement de Justin Trudeau. Madame Freeland y reconnaît qu'elle aurait dû quitter le Conseil des ministres au moins 2 ans avant sa démission, survenue en décembre 2024. Elle décrit également Justin Trudeau comme un homme qui avait tendance à faire la morale à ses collègues pendant les réunions du cabinet et qui, selon elle, accordait souvent davantage d'importance aux symboles qu'aux politiques publiques elles-mêmes. Même l'une des révélations les plus marquantes concerne le rôle joué par l'ancien premier ministre Jean Chrétien dans sa décision de démissionner. Chrystia Freeland affirme que c'est lui qui l'a convaincu de poser ce geste afin de provoquer le départ de Justin Trudeau, devenu alors particulièrement impopulaire auprès de l'électorat canadien. Et parlant des États-Unis, Donald Trump a finalement renoncé aujourd'hui à un projet particulièrement controversé, la diffusion en direct de l'exécution par un peloton militaire de l'auteur d'un attentat meurtrier contre des soldats américains. Cette décision représente un désaveu pour son secrétaire à la Défense, Pete Hegseth, qui était à l'origine de cette initiative. L'annonce avait provoqué une véritable levée de boucliers, y compris au sein du Parti républicain. Un sondage publié jeudi par le Washington Post et ABC News révélait par ailleurs que 8 Américains sur 10 s'opposaient à la diffusion directe de cette exécution. Les proches des victimes pourront néanmoins y assister en personne s'ils le souhaitent.
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4: D'abord au tennis, la Québécoise Leilani Fernandez a été éliminée ce matin en huitième de finale de l'Omnium de Wuhan en Chine. La Lavalloise s'est inclinée en trois manches de 6-1, 1-6, 6-4 devant la Lettonne Yelena Ostapenko. Fernandez, qui occupe le 25e rang mondial, a livré un match en dents de scie qui s'est étiré sur 1h56 sur les courts en surface dure du tournoi chinois. Grâce à cette victoire, Ostapenko porte à 2-1 sa fiche en carrière face à la gauchère québécoise. La Lettonne avait remporté leur premier affrontement au premier tour du tournoi de Wimbledon en 2021. En quart de finale, Ostapenko retrouvera la Russe Diana Schneider, 11e tête de série, qui a éliminé la Tchèque Karolina Muchova, 6e favorite, en deux manches 7-5 et 6-3. En double, la Canadienne Gabriela Dabrowski a connu davantage de succès. L'Ontarienne et sa partenaire brésilienne Luisa Stefani, favorite du tournoi, ont facilement remporté leur premier match en huitième de finale. Elles ont dominé la Norvégienne Ulrike Ekeri et l'Américaine Quinn Gleeson en deux manches 6-1 et 6-3. Au baseball majeur, les Brewers de Milwaukee ne sont plus qu'à une seule victoire d'une participation à la Série mondiale. Hier, Jake Bowers et Garrett Mitchell ont chacun frappé un circuit aux dépens du lanceur Blake Snell en septième manche, permettant aux Brewers de vaincre les Dodgers de Los Angeles par la marque de 6-2. Milwaukee prend ici une avance de 3-0 dans cette série de championnat de la Ligue nationale. Le quatrième match sera présenté aujourd'hui au Dodger Stadium à Los Angeles. Malgré la défaite, Blake Snell avait connu une séquence impressionnante en retirant 14 frappeurs consécutifs avant de voir les Brewers renverser la situation. Milwaukee se retrouve maintenant à une seule victoire de balayer les Dodgers, un scénario qui aurait une saveur particulière pour l'équipe. Les Brewers avaient eux-mêmes subi un balayage aux mains de Los Angeles lors de la finale de la Ligue nationale l'an dernier. Jusqu'à présent, Milwaukee n'a d'ailleurs jamais réussi à éliminer les Dodgers lors de leurs trois confrontations précédentes en séries éliminatoires. Dans l'autre série de championnat, celle de la Ligue américaine, les Guardians de Cleveland et les Rays de Tampa Bay sont toujours à égalité avec une victoire de chaque côté. Les deux formations se retrouvent aujourd'hui à Cleveland pour le troisième match de leur confrontation. L'équipe gagnante prendra ainsi les devants, 2-1 dans cette série. Un nom bien connu des amateurs de hockey fera son apparition dans le monde du golf professionnel la semaine prochaine aux Bermudes. Austin Lemieux, le fils de la légende du hockey Mario Lemieux, participera à un tournoi du circuit de la PGA. Le fils du magnifique a réussi à obtenir l'une des places disponibles pour le championnat Butterfield Bermuda, qui sera disputé sur cet archipel britannique de l'océan Atlantique. Âgé de 30 ans, Austin Lemieux possède lui-même un passé dans le hockey de haut niveau. Il a notamment porté les couleurs des Sun Devils de l'Université Arizona State pendant 3 saisons dans la NCAA, alors qu'il avait également pris part au camp de développement des Penguins de Pittsburgh en 2019, avant de poursuivre son parcours sportif vers le golf professionnel. Cette semaine, lors d'une épreuve de qualification disputée en Floride, il a remis une carte de 66, soit 6 sous la normale. Cette performance lui a permis de décrocher l'un des 4 billets disponibles pour participer au tournoi. Et enfin, le Canadien de Montréal sera de retour au Centre Bell demain après avoir subi une défaite hier à Washington contre les Capitals. Le tricolore retrouvera à nouveau les Sabres de Buffalo, qu'il affrontera pour une deuxième fois cette semaine. Les hommes de Martin Saint-Louis avaient remporté leur premier duel contre la formation dirigée par Lindy Ruff mardi à l'issue des tirs de barrage. 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
1: Les députés péquistes entrent officiellement en fonction sans prêter allégeance au roi. La dégradation du pont Mercier relance le débat sur son remplacement. Chrystia Freeland dévoile les coulisses de sa rupture avec Justin Trudeau. Donald Trump annule la retransmission d'une exécution après une vague de protestations. Et au sport, au tennis, Leilani Fernandez s'incline en huitième de finale au tournoi de Wuhan en Chine. D'autres nouvelles dans une trentaine de minutes.
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3: Pour le Grand Montréal, on a un ciel dégagé avec un maximum de 12 degrés. Ce soir et cette nuit, quelques nuages avec un ennuagement vers minuit suivi de pluie. Des vents avec des rafales à 40 km/h au cours de la nuit, un minimum de 6. Demain vendredi, de la pluie, hauteur prévue de 15 à 25 mm. Des vents à 20 km/h, toujours des rafales à 40 km/h, un maximum de 9 degrés. Pour le week-end de samedi, du soleil, un maximum de 6 et le soleil bien présent dimanche avec un maximum de 14 degrés. Pour Québec et le bas du fleuve, on a un ciel variable avec un maximum de 11 degrés. Ce soir et cette nuit, quelques nuages avec un ennuagement après minuit. Des vents à 20 km/h, là aussi des rafales à 40 en fin de nuit, un minimum de plus 2. Demain, de la pluie, mais aussi de la neige en terrain montagneux le matin. Hauteur prévue de 15 mm. Des vents du sud-ouest à 20 km/h, des rafales à 40, un maximum de plus 5. 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
1: Aujourd'hui, jeudi 15 octobre, bonne fin de journée, mesdames, messieurs, voici vos informations. Les députés du Parti québécois élus lors des élections générales de la semaine dernière ont été assermentés cet après-midi à Québec et entrent ainsi officiellement en fonction. Les 59 élus péquistes sont devenus les premiers membres de la 44e législature de l'Assemblée nationale à prêter serment. Depuis

0: Décembre 2022, les nouveaux députés québécois ne sont plus tenus de prêter allégeance au roi Charles. Seul le serment de loyauté envers le peuple québécois est désormais obligatoire. Autre particularité de cette cérémonie, la lieutenant-gouverneure du Québec Manon Janotte était absente à la demande du Parti québécois. Une absence qui devrait d'ailleurs se répéter mercredi prochain, le 21 octobre, lors de la présentation du nouveau Conseil des ministres de Paul Saint-Pierre Plamondon. Le pont Honoré-Mercier, dont une voie demeure fermée en raison de travaux d'urgence, approche de la fin de sa vie utile. C'est du moins l'avis de l'expert en planification des transports Pierre Barriot, qui estime qu'il serait temps de se demander si le remplacement de cette infrastructure ne permettrait pas à terme de réaliser des économies importantes telles qu'il a divulgué ce matin sur les ondes de Québécois.
1: On est rendu là dans son cycle de vie, comme une voiture usagée, là, qui continue à réparer ou je l'envoie à Ferrari.
0: Le spécialiste a expliqué que les problèmes actuels observés sur le pont étaient prévisibles, compte tenu de son âge et de son état de dégradation.
1: Ça n'a pas été construit solide comme le pont Jacques-Cartier. C'est une structure qui est plus légère, donc on ne peut pas s'attendre à un cycle de vie qui serait aussi long qu'un pont Jacques-Cartier.
0: La situation provoque d'ailleurs de nombreux maux de tête aux automobilistes depuis mercredi matin. Une voie en direction de Montréal demeure fermée jusqu'à nouvel ordre après la découverte d'une fissure sur l'une des poutres principales de la structure. À cette défaillance s'ajoute un autre problème préoccupant, la rouille, omniprésente sur plusieurs éléments du pont, qui contribue à fragiliser davantage cette infrastructure vieillissante. L'ancienne ministre fédérale des Finances, Chrystia Freeland, règle ses comptes dans un nouveau livre intitulé « Unreliable Boyfriend » qui vient tout juste d'être publié. L'ouvrage alimente depuis quelques jours les discussions dans les milieux politiques de la capitale fédérale, notamment en raison des révélations qu'il contient sur les dernières années du gouvernement de Justin Trudeau. Madame Freeland y reconnaît qu'elle aurait dû quitter le Conseil des ministres au moins 2 ans avant sa démission, survenue en décembre 2024. Elle décrit également Justin Trudeau comme un homme qui avait tendance à faire la morale à ses collègues pendant les réunions du cabinet et qui, selon elle, accordait souvent davantage d'importance aux symboles qu'aux politiques publiques elles-mêmes. Même l'une des révélations les plus marquantes concerne le rôle joué par l'ancien premier ministre Jean Chrétien dans sa décision de démissionner. Chrystia Freeland affirme que c'est lui qui l'a convaincu de poser ce geste afin de provoquer le départ de Justin Trudeau, devenu alors particulièrement impopulaire auprès de l'électorat canadien. Et parlant des États-Unis, Donald Trump a finalement renoncé aujourd'hui à un projet particulièrement controversé, la diffusion en direct de l'exécution par un peloton militaire de l'auteur d'un attentat meurtrier contre des soldats américains. Cette décision représente un désaveu pour son secrétaire à la Défense, Pete Hegseth, qui était à l'origine de cette initiative. L'annonce avait provoqué une véritable levée de boucliers, y compris au sein du Parti républicain. Un sondage publié jeudi par le Washington Post et ABC News révélait par ailleurs que 8 Américains sur 10 s'opposaient à la diffusion directe de cette exécution. Les proches des victimes pourront néanmoins y assister en personne s'ils le souhaitent.
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3: D'abord au tennis, la Québécoise Leilani Fernandez a été éliminée ce matin en huitième de finale de l'Omnium de Wuhan en Chine. La Lavalloise s'est inclinée en trois manches de 6-1, 1-6, 6-4 devant la Lettonne Yelena Ostapenko. Fernandez, qui occupe le 25e rang mondial, a livré un match en dentis qui s'est étiré sur 1h56 sur les courts en surface dure du tournoi chinois. Grâce à cette victoire, Ostapenko porte à 2-1 sa fiche en carrière face à la gauchère québécoise. La Lettonne avait remporté leur premier affrontement au premier tour du tournoi de Wimbledon en 2021. En quart de finale, Ostapenko retrouvera la Russe Diana Schneider, 11e tête de série, qui a éliminé la Tchèque Karolina Muchova, 6e favorite, en deux manches 7-5 et 6-3. En double, la Canadienne Gabriela Dabrowski a connu davantage de succès. L'Ontarienne et sa partenaire brésilienne Luisa Stefani, favorite du tournoi, ont facilement remporté leur premier match en huitième de finale. Elles ont dominé la Norvégienne Ulrike Ekeri et l'Américaine Quinn Gleeson en deux manches 6-1 et 6-3. Au baseball majeur, les Brewers de Milwaukee ne sont plus qu'à une seule victoire d'une participation à la Série mondiale. Hier, Jake Bowers et Garrett Mitchell ont chacun frappé un circuit aux dépens du lanceur Blake Snell en septième manche, permettant aux Brewers de vaincre les Dodgers de Los Angeles par la marque de 6-2. Milwaukee prend ainsi une avance de 3-0 dans cette série de championnat de la Ligue nationale. Le quatrième match sera présenté aujourd'hui au Dodger Stadium à Los Angeles. Malgré la défaite, Blake Snell avait connu une séquence impressionnante en retirant 14 frappeurs consécutifs avant de voir les Brewers renverser la situation. Milwaukee se retrouve maintenant à une seule victoire de balayer les Dodgers, un scénario qui aurait une saveur particulière pour l'équipe. Les Brewers avaient eux-mêmes subi un balayage aux mains de Los Angeles lors de la finale de la Ligue nationale l'an dernier. Jusqu'à présent, Milwaukee n'a d'ailleurs jamais réussi à éliminer les Dodgers lors de leurs trois confrontations précédentes en séries éliminatoires. Dans l'autre série de championnat, celle de la Ligue américaine, les Guardians de Cleveland et les Rays de Tampa Bay sont toujours à égalité avec une victoire de chaque côté. Les deux formations se retrouvent aujourd'hui à Cleveland pour le troisième match de leur confrontation. L'équipe gagnante prendra ainsi les devants, 2-1 dans cette série. Un nom bien connu des amateurs de hockey fera son apparition dans le monde du golf professionnel la semaine prochaine aux Bermudes. Austin Lemieux, le fils de la légende du hockey Mario Lemieux, participera à un tournoi du circuit de la PGA. Le fils du magnifique a réussi à obtenir l'une des places disponibles pour le championnat Butterfield Bermuda qui sera disputé sur cet archipel britannique de l'océan Atlantique. Âgé de 30 ans, Austin Lemieux possède lui-même un passé dans le hockey de haut niveau. Il a notamment porté les couleurs des Sun Devils de l'Université Arizona State pendant 3 saisons dans la NCAA, alors qu'il avait également pris part au camp de développement des Penguins de Pittsburgh en 2019, avant de poursuivre son parcours sportif vers le golf professionnel. Cette semaine, lors d'une épreuve de qualification disputée en Floride, il a remis une carte de 66, soit 6 sous la normale. Cette performance lui a permis de décrocher l'un des 4 billets disponibles pour participer au tournoi. Et enfin, le Canadien de Montréal sera de retour au Centre Bell demain après avoir subi une défaite hier à Washington contre les Capitals. Le tricolore retrouvera à nouveau les Sabres de Buffalo, qu'il affrontera pour une deuxième fois cette semaine. Les hommes de Martin Saint-Louis avaient remporté leur premier duel contre la formation dirigée par Lindy Ruff, mardi, à l'issue des tirs de barrage. 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

0: En 1975, Montréal construit son stade. Les Américains quittent le Vietnam. Et le Québec fête la Saint-Jean. 1975, c'est aussi Queen. Nanette Workman. Et Casey and the Sunshine Band.
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3: Pour le Grand Montréal, on a un ciel dégagé avec un maximum de 12 degrés. Ce soir et cette nuit, quelques nuages avec un ennuagement vers minuit suivi de pluie. Des vents avec des rafales à 40 km/h au cours de la nuit, un minimum de 6. Demain vendredi, de la pluie, hauteur prévue de 15 à 25 mm. Des vents à 20 km/h, toujours des rafales à 40 km/h, un maximum de 9 degrés. Pour le week-end de samedi, du soleil, un maximum de 6 et le soleil bien présent dimanche avec un maximum de 14 degrés. Pour Québec et le bas du fleuve, on a un ciel variable avec un maximum de 11 degrés. Ce soir et cette nuit, quelques nuages avec un ennuagement après minuit. Des vents à 20 km/h, là aussi des rafales à 40. En fin de nuit, un minimum de plus 2. Demain, de la pluie, mais aussi de la neige en terrain montagneux le matin. Hauteur prévue de 15 mm. Des vents du sud-ouest à 20 km/h, des rafales à 40, maximum de plus 5. 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
2: D'abord au tennis, la Québécoise Leilani Fernandez a été éliminée ce matin en huitième de finale de l'Omnium de Wuhan en Chine. La Lavalloise s'est inclinée en trois manches de 6-1, 1-6, 6-4 devant la Lettonne Yelena Ostapenko. Fernandez, qui occupe le 25e rang mondial, a livré un match en dentis qui s'est étiré sur 1h56 sur les courts en surface dure du tournoi chinois. Grâce à cette victoire, Ostapenko porte à 2-1 sa fiche en carrière face à la gauchère québécoise. La Lettonne avait remporté leur premier affrontement au premier tour du tournoi de Wimbledon en 2021. En quart de finale, Ostapenko retrouvera la Russe Diana Schneider, 11e tête de série, qui a éliminé la Tchèque Karolina Muchova, 6e favorite, en deux manches 7-5 et 6-3. En double, la Canadienne Gabriela Dabrowski a connu davantage de succès. L'Ontarienne et sa partenaire brésilienne Luisa Stefani, favorite du tournoi, ont facilement remporté leur premier match en huitième de finale. Elles ont dominé la Norvégienne Ulrike Ekeri et l'Américaine Quinn Gleeson en deux manches 6-1 et 6-3. Au baseball majeur, les Brewers de Milwaukee ne sont plus qu'à une seule victoire d'une participation à la Série mondiale. Hier, Jake Bowers et Garrett Mitchell ont chacun frappé un circuit aux dépens du lanceur Blake Snell en septième manche, permettant aux Brewers de vaincre les Dodgers de Los Angeles par la marque de 6-2. Milwaukee prend ainsi une avance de 3-0 dans cette série de championnat de la Ligue nationale. Le quatrième match sera présenté aujourd'hui au Dodger Stadium à Los Angeles. Malgré la défaite, Blake Snell avait connu une séquence impressionnante en retirant 14 frappeurs consécutifs avant de voir les Brewers renverser la situation. Milwaukee se retrouve maintenant à une seule victoire de balayer les Dodgers, un scénario qui aurait une saveur particulière pour l'équipe. Les Brewers avaient eux-mêmes subi un balayage aux mains de Los Angeles lors de la finale de la Ligue nationale l'an dernier. Jusqu'à présent, Milwaukee n'a d'ailleurs jamais réussi à éliminer les Dodgers lors de leurs trois confrontations précédentes en séries éliminatoires. Dans l'autre série de championnat, celle de la Ligue américaine, les Guardians de Cleveland et les Rays de Tampa Bay sont toujours à égalité avec une victoire de chaque côté. Les deux formations se retrouvent aujourd'hui à Cleveland pour le troisième match de leur confrontation. L'équipe gagnante prendra ainsi les devants, 2-1 dans cette série. Un nom bien connu des amateurs de hockey fera son apparition dans le monde du golf professionnel la semaine prochaine aux Bermudes. Austin Lemieux, le fils de la légende du hockey Mario Lemieux, participera à un tournoi du circuit de la PGA. Le fils du magnifique a réussi à obtenir l'une des places disponibles pour le championnat Butterfield Bermuda qui sera disputé sur cet archipel britannique de l'océan Atlantique. Âgé de 30 ans, Austin Lemieux possède lui-même un passé dans le hockey de haut niveau. Il a notamment porté les couleurs des Sun Devils de l'Université Arizona State pendant 3 saisons dans la NCAA, alors qu'il avait également pris part au camp de développement des Penguins de Pittsburgh en 2019, avant de poursuivre son parcours sportif vers le golf professionnel. Cette semaine, lors d'une épreuve de qualification disputée en Floride, il a remis une carte de 66, soit 6 sous la normale. Cette performance lui a permis de décrocher l'un des 4 billets disponibles pour participer au tournoi. Et enfin, le Canadien de Montréal sera de retour au Centre Bell demain après avoir subi une défaite hier à Washington contre les Capitals. Le tricolore retrouvera à nouveau les Sabres de Buffalo, qu'il affrontera pour une deuxième fois cette semaine. Les hommes de Martin Saint-Louis avaient remporté leur premier duel contre la formation dirigée par Lindy Ruff, mardi, à l'issue des tirs de barrage. 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

0: 1974, Nixon destitué. Les fermiers désespérés. Et les Québécois, insatisfaits. 1974, c'est aussi Robert Charlebois. Beau dommage. Et Harmonium.
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